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Donc à demain à partir de disons 17h. 17h ou 18h, je ne sais plus exactement, sur RQB 103.9 MHz. Voilà, salut. Je vous dis donc salut. Au regret. Ciao.

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Wanou, je t'ai pas vu à la déguste le soir chez Jaja. On s'est mis 2-3 kills, hein. Putain, exceptionnel. On a vu un gamin. Bon, il était un peu ragué au départ, mais... Oh, dès que tu l'as, putain, un petit bijou. On l'a carafé.

ferais pas une petite quille? Allez, on se met une petite quille. C'est 6 heures, une petite quille. Allez, on se prend une petite quille. Bon, moi, je vais partir sur un jaja. Attends, un petit glouglou, là. Vous avez quoi en glouglou? Ah, ouais. On va prendre ça, ouais. Ouh, il est réduit. On va aller.

non, mais c'est comme ça qu'ils faisaient avant. 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

Vous êtes à l'écoute de la chanson française sur la cassette numéro 636 face A, enregistrée le 6 novembre 93 par Marcel. Il propose la valse du troisième âge par Jean-Désiré Bailly, son orchestre, ses chanteurs.

Salut à tous et salut à toutes, bienvenue dans Two Beatles or Not To Be, une émission sur les Beatles, mais sans les Beatles. On est ensemble pour écouter les Beatles autrement en explorant l'univers étendu des quatre fantastiques de Liverpool.

Doc Robert ici au platine, je suis très heureux de vous retrouver pour ce nouveau numéro. Et aujourd'hui, si j'écoute mon petit doigt, il me dit que, oh joie, on commence avec les Beatles en 2023.

Now and Then, morceau exclusif des Beatles sorti en 2023, une archive de John Lennon complétée par ses ex-collègues. Vous êtes bien dans Two Beatles on Not To Be. Si j'ai commencé avec cette chanson, c'est pour illustrer une statistique remarquable. La ville de Liverpool, dont sont originaires les Fab Four, a placé au moins un morceau au sommet du hit parade britannique durant absolument chaque décennie depuis la création du classement au milieu du XXe siècle. Les années 2020 n'ont pas dérogé à la règle avec Now and Then, classé numéro 1 la semaine suivant sa sortie. Il y a un truc à Liverpool avec la musique. Une effervescence continue depuis des dizaines d'années qui a connu une intensité à nul autre pareil dans le pays au début des années 60, allant même jusqu'à inventer un style musical local, le Mersey Beat, qui a fait briller la Grande-Bretagne à l'international. Mais pourquoi cette ville, a priori assez quelconque, loin au nord de la capitale culturelle, Londres? Que s'y passe-t-il pour qu'émerge cette dynamique musicale toute particulière? Comment s'est-elle retrouvée sous les projecteurs? Bref, vous l'avez compris, dans cette émission, on va s'intéresser spécialement à Liverpool et à sa scène musicale, en particulier jusqu'aux 60s. Pour cela, je vais notamment me baser sur le livre Liverpool Wondrous Place, From the Cavern to the Capital of Culture, du journaliste spécialiste du rock Paul Dunoyer, paru dans les années 2000. On l'a dit, des musiciennes et des musiciens de Liverpool atteignent la première place des charts britanniques durant chaque décennie, mais le pic se situe, et de loin, dans les années 60, avec 32 morceaux numéro 1 durant cette seule décade. Les Beatles en sont les principaux contributeurs avec plus de la moitié de ces tubes, 17, mais ils sont loin d'être les seuls. On trouve aussi, par exemple, dans cette liste, la femme britannique ayant vendu le plus de singles dans les 60s, Cilla Black. Elle est proche des Beatles et enregistre plusieurs compositions signées Lennon-McCartney, comme par exemple Step Inside Love, écrit par Paul McCartney pour le générique de sa première émission de télé, puisque l'artiste se reconvertit en animatrice à la fin des années 60.

Cilla Black, musicienne talentueuse et travailleuse acharnée, l'une des chanteuses de la scène pop les plus en vue dans les années 60. Sa prolifique activité d'animatrice télé ensuite la consacre comme une personnalité extrêmement populaire au Royaume-Uni et au début des années 2000 la conduit à devenir la femme la mieux payée de la télévision britannique. Mais revenons à Liverpool et à la musique. Liverpool détient un record qui montre tout à fait à quel point elle est à part. Au début des années 2000, le Guinness World Record la désigne capitale de la pop, car il s'agit de la ville de Grande-Bretagne cumulant le plus de morceaux classés numéro 1 dans les charts par rapport à sa population. À ce moment-là, Liverpool comptait 56 morceaux numéro 1 au hit parade, soit un numéro 1 pour 7800 habitants, un taux 10 fois plus élevé qu'à Londres et son ratio de 1 numéro 1 pour 76 700 habitants. Et si l'on compte le nombre de groupes de musique, c'est à l'apparition du rock que Liverpool se distingue du reste du pays. Curieusement, c'est d'abord en province et pas à Londres que l'engouement pour ce nouveau genre prend de l'importance. Alors que de petites scènes pop-rock amateurs se constituent dans plusieurs grandes villes, Liverpool, elle, est largement en avance. En 1961, elle compte déjà plusieurs groupes de rock professionnels, assez de salles pour donner du travail à tout ce beau monde, et même son propre journal dédié aux actualités rock local, Mersey Beat. Bref, Liverpool est sans conteste à l'époque la plus grande scène rock de Grande-Bretagne. Pour vous donner une idée, en 1961, au moins 125 groupes sont actifs à Liverpool. Le total monte à 250 si l'on ajoute les groupes ayant existé les années précédentes. À son apogée, la ville compte une vingtaine de bons groupes qualitatifs dont 4 sont professionnels. L'un d'eux est Rory Storm and the Hurricanes, un pionnier, probablement le premier groupe de rock à être véritablement rodé, efficace et pro à Liverpool dès la fin des années 50. L'histoire de son leader est toutefois assez triste. Alan Caldwell, qui s'est renommé Rory Storm, a une grande soif de célébrité. Le jeune homme commence par créer un groupe de skiffle, un mélange de folk, country et blues, avant d'être l'un des premiers de la ville à passer au rock'n'roll. Sur scène, l'athlétique chanteur Rory, à la grande tignasse blonde, est un showman particulièrement extravagant et infatigable. Malheureusement, le groupe stagne et ne parvient pas à décoller véritablement. Rory Storm ne peut qu'assister, impuissant, à l'ascension des Beatles, qui ont débauché son solide batteur, Ringo Starr, qui finissent par le dépasser en notoriété et par accéder à la renommée internationale dont il rêvait. À la fin des années 60, Rory Storm and the Hurricanes se séparent. Rory se reconvertit en disque jockey, puis tombe malade peu après le décès brutal de son père. En 1972, son corps et celui de sa mère sont retrouvés. On suppose que la mort de Rory à 34 ans est accidentelle et que sa mère se serait suicidée en réaction. Voilà, une histoire triste, je vous avais prévenu. Rory Storm and the Hurricanes n'ont enregistré en tout et pour tout que 2 singles, dont ce Dr. Feelgood en 1963.

On l'a compris, le constat, c'est que Liverpool est beaucoup plus dynamique que la moyenne dans le domaine musical, et en particulier dans les 60s. Et du coup, la question qui vient, c'est... Mais comment se fait-ce ? Il est difficile de trouver une explication claire et définitive à ce phénomène, mais ce qui est sûr, c'est que toutes les pistes convergent vers un même point, parce que Liverpool est un port. Et de toute manière, beaucoup de choses à Liverpool s'expliquent parce que c'est un port. Pour la simple et bonne raison que la ville s'est développée en tant que port, et pas n'importe quel port. Pendant longtemps, Liverpool est un petit village de pêcheurs. Il grandit vite et tard, au XVIIIe siècle, grâce à sa position stratégique au nord-ouest de l'Angleterre, au bord de la mer d'Irlande, qui mène droit à l'océan Atlantique et donc au Nouveau Monde. Sucre des Caraïbes, tabac de Virginie et bien sûr traite négrière, le commerce avec les Amériques le font largement prospérer. Au XIXe siècle, Liverpool devient le deuxième port le plus important de l'Empire britannique après Londres et l'un des plus grands du monde dans le contexte de la révolution industrielle qui a alors lieu au Royaume-Uni. À cette époque, il constitue la porte principale à l'ouest par laquelle transitent matières premières, coton, sucre, bois et céréales en particulier, et produits finis. Et non seulement le port de Liverpool joue un rôle primordial dans les liens commerciaux avec les Amériques, l'Afrique de l'Ouest, l'Asie et l'Australie, mais il est aussi l'un des principaux au point de départ pour les vagues d'émigration vers les États-Unis et l'Australie. Entre 1830 et 1930, 9 millions de personnes y embarquent dans l'espoir d'une vie meilleure à l'autre bout du monde. Et au XXe siècle, c'est surtout dans le cadre des deux guerres mondiales que le port joue un rôle stratégique. Mais bien sûr, la meilleure preuve de l'importance de Liverpool en tant que port, c'est qu'il est mentionné dans des chansons traditionnelles de marins. Voici The Living of Liverpool, rejoué par les Pogues en 1985. C'est le seul groupe non originaire de Liverpool qu'on entendra dans cette émission, mais le morceau est produit par Elvis Costello, Liverpooldien d'adoption, donc on va dire que ça compte quand même.

en quoi le fait que Liverpool soit un grand port influence sa scène musicale. Tout d'abord, le caractère cosmopolite de la population intervient peut-être dans l'équation, même si c'est difficile à établir concrètement. Les habitants sont de fait très tournés vers l'étranger. L'Irlande, surtout, située juste en face, de l'autre côté de la mer, et d'où une bonne partie d'entre eux ont émigré, créant une enclave catholique dans l'Angleterre protestante. Mais également, bien sûr, les pays lointains que beaucoup côtoient régulièrement en tant que marins et dont certains habitants sont originaires. Au début du XXe siècle, Liverpool compte ainsi des communautés chinoises, ouest-africaines, caribéennes, juives, un mélange culturel qui n'est égalé qu'à Londres. Deuxième point, le port joue un rôle important avec la diffusion de la culture états-unienne par les marins anglais en connexion directe avec l'Amérique. Ces matelots passionnés de musique rapportent en avant-première des disques pas encore sortis au Royaume-Uni et c'est à Liverpool qu'ils les font écouter. C'est ainsi que la ville se prend rapidement de passion pour le jazz avant d'être la première région du pays à être gagnée par l'amour pour la country, les marins important nombre d'accessoires tels que des bottes de cow-boy, de grands chapeaux et des jeans. L'importance de la country est primordiale parce qu'elle prépare le terrain pour la suite. La première fois que Ringo Starr a une révélation musicale, c'est au cinéma devant un film de western dans lequel joue le musicien country Gene Autry. La première fois que John Lennon voit une guitare, c'est dans les mains d'un gugus complètement habillé en cow-boy dans les rues de Liverpool. Et la première fois que George Harrison entend une guitare, c'est sur un disque de country rapporté des États-Unis par son père marin. Et ainsi, quand la mode du skiffle, mélange de folk, blues et country, répand ses graines en Grande-Bretagne dans les années 50, et trouve un terreau particulièrement fertile à Liverpool, poussant de nombreux jeunes gens à se mettre à la musique, séduits par sa technique très accessible, au point de provoquer des ruptures de stock de guitare. Le boom du skiffle se situe vers 1957, et il est estimé qu'au début de l'année, Liverpool compte environ 200 groupes de skiffle, parmi lesquels les Quarrymen, ancêtres des Beatles. Dans les années 90, ce groupe se reforme, sans les membres qui sont devenus les Beatles, et enregistre des morceaux de son répertoire de l'époque. 1, 2, 1, 2, 3...

It's Alright Mama par les Quarrymen. Lorsque la mode du skiffle retombe, un noyau dur de la consistante scène locale de Liverpool transite vers le rock'n'roll, lui aussi venu des États-Unis. Cette fois-ci, les marins n'ont, semble-t-il, rien à voir là-dedans. Les groupes de rock de Liverpool puisent leur inspiration tout simplement chez le disquaire, dans les films tournés par les stars américaines ou sur Radio Luxembourg. Enfin, un autre lien de cause à effet entre port et musique peut être décelé. Il s'appelle le goût pour le divertissement. Quand ils débarquent, les marins, fatigués par la rude vie en mer, ont besoin de se changer les idées et Liverpool se tient là, prête à leur offrir tout ce qu'ils recherchent. Ce qui veut dire que non seulement la ville dispose d'artistes de qualité, mais aussi d'un public particulièrement demandeur et d'assez de salles pour que les uns rencontrent les autres. La première de ces salles à acquérir un statut mythique est le Cavern Club, club de jazz installé en centre-ville dans une cave voûtée et suintante d'humidité. L'ouverture a lieu le 16 janvier 1957 et le premier groupe à s'y produire est le Merseyside Jazz Band, qui serait, depuis, le groupe de Grande-Bretagne resté le plus longtemps en activité. Le voici enregistré dans les années 50.

À ses débuts, le Cavern Club bannit le rock'n'roll avant de changer son fusil d'épaule en 1960. Au début de la décennie, les programmations du midi et du soir, notamment avec les Beatles, attirent énormément de jeunes gens. Ensuite, le club décline, ferme au début des années 70 avant d'être détruit. Une réplique est construite à proximité en 1984 et elle attire de nouveau du monde aujourd'hui. Voilà, avec tout ce qu'on a vu, environnement cosmopolite, mais surtout diffusion précoce des modes états-uniennes et culture du divertissement, vous avez quelques clés pour comprendre pourquoi la musique a autant d'importance à Liverpool, dont le port façonne tant la vie locale. Eh bien, dans Two Beatles or Not To Be, explorons un peu plus cette musique, justement, et commençons par deux stars du coin d'avant l'ère du rock. Le musicien liverpoolien le plus célèbre dans les années 50 s'appelle Frankie Vaughan, un vrai crooner à l'ancienne, qui apparaît aussi au cinéma, faisant même une incursion à Hollywood, par exemple en 1960 dans Let's Make Love, ou Le Milliardaire, en français, aux côtés de Marilyn Monroe et Yves Montand, s'il vous plaît. Tout de suite, Frankie Vaughan, en 1957, avec Kisses Better Than Wine.

Dans la même décennie, une autre figure de Liverpool rencontre la célébrité, Lita Rosa. Il s'agit de la première femme à atteindre le sommet du hit-parade britannique en 1953, l'année suivant la mise en place du classement. Mais c'est sur un autre morceau que l'on va l'entendre, puisqu'elle est aussi la première artiste de Grande-Bretagne, femme et homme confondus, à enregistrer un morceau de rock'n'roll. C'est en 1953, avec une reprise de Crazy Man.

Lita Rosa de Liverpool, considérée comme l'une des musiciennes les plus polyvalentes, talentueuses et glamour du Royaume-Uni. La chanteuse publie une cinquantaine de singles entre 1951 et 1957, dispose ensuite d'une émission de télé rien qu'à elle et est réclamée à l'international dans les années 60. Petit clin d'œil, son arbre généalogique et celui de Ringo Starr suggèrent qu'ils pourraient être des parents éloignés. On a entendu le premier morceau de rock'n'roll enregistré en Grande-Bretagne, mais il est assez anecdotique dans le répertoire de Lita Rosa. L'une des premières vraies stars britanniques du rock'n'roll vient de Liverpool. Il s'appelle Billy Fury, rebaptisé ainsi par son manager. Son vrai nom est Ron Wycherley. Il accède à la notoriété fin des 50s, début des 60s, en particulier grâce à The Sound of Fury en 1960, considéré avec le recul comme l'un des premiers grands albums de rock'n'roll britannique. Billy Fury y écrit ses propres chansons, ce qui, là aussi, est assez inédit. Je vous recommande The Sound of Fury, c'est vraiment un bel album. Voici Don't Leave Me This Way.

Restons en 1960 avec Derry and the Seniors, qui devient le premier groupe de Liverpool à partir en résidence à Hambourg, pavant la voie à de nombreux autres artistes de la ville qui suivront le même chemin ensuite, parmi lesquels les Beatles, que ces séjours en Allemagne de l'Ouest vont largement contribuer à professionnaliser. Derry and the Seniors ont la particularité que l'un de leurs membres, Derry Wilkie, au chant, soit noir. C'est assez rare pour être mentionné. Ils deviennent le premier groupe, pas artiste solo, mais groupe de Liverpool a enregistré un album et le deuxième à apparaître sur un disque juste après que les Beatles jouent en accompagnement sur un single avec Tony Sheridan. Twist at the Top, l'album des très énergiques Derry and the Seniors, sort en février 1962. Le groupe est rebaptisé pour l'occasion Howie Casey and the Seniors. Howie Casey, c'est le fantastique saxophoniste qui aura une prestigieuse carrière de musicien studio ensuite, jouant pour Wings, le groupe de Paul McCartney, Les Who ou encore T-Rex. Tout de suite, Twist at the Top.

De fil en aiguille, l'émulsion musicale à Liverpool donne naissance à un style musical local nommé le Mersey Beat, en référence à la rivière Mersey qui traverse la ville. Le Mersey Beat dérive du rock and roll et est aussi influencé

fait par d'autres musiques américaines, particulièrement la pop sophistiquée, chantée avec force harmonie par les groupes vocaux ou les artistes de rhythm and blues. Musicalement, il se caractérise par l'assemblage de guitares mélodiques, rythmiques et basses, et d'une batterie, par un rythme souvent appuyé sur tous les temps de la mesure, par une mélodie accrocheuse et par la présence d'harmonie vocale. Alors que le format standard consiste jusqu'alors en un leader charismatique devant et un groupe d'accompagnement discret derrière, c'est le Mersey Beat qui popularise la notion de groupe et ancre la recette chant, guitare, basse, batterie. Le genre connaît son heure de gloire surtout autour des 1963-1964, partant de Liverpool, prenant de passion le pays entier et devenant la locomotive de la British Invasion, cette déferlante de groupes britanniques aux États-Unis. Et c'est ce style qui provoque pour la première fois une forme d'extase populaire et de passion médiatique, notamment avec les Beatles bien sûr, mais le premier groupe de Mersey Beat à atteindre la première place des charts est Jerry and the Pacemakers de Liverpool, qui partagent avec les Fab Four les mêmes managers et producteurs. Voici How Do You Do It en 1963.

À l'instant, les Beatles avec From Me To You, le deuxième titre de Mersey Beat, issu de Liverpool, à être classé à la première place du hit parade. Allez, tout de suite, deux autres représentants liverpooliens du genre, à commencer par les Searchers, qui ont eux aussi atteint le sommet des charts avec Sweet For My Sweet.

Hippie Hippie Shake, repris par les Swinging Blue Jeans, qui, comme Jerry and the Pacemakers, entendu tout à l'heure, et les Searchers, juste avant, ont une belle longévité, cumulant chacun plus de 50, voire plus de 60 années d'activité. Les 60s, c'est aussi l'époque où Liverpool voit naître ce qui serait le tout premier groupe de rock entièrement féminin de Grande-Bretagne, les Liverburns, qui ont surtout prospéré à Hambourg. Les voici en 1966 avec Heatwave.

Le raz-de-marée du Mersey Beat finit par retomber rapidement au milieu des années 60. Le style finit par être largement oublié, tout comme les groupes qui l'ont joué, sauf les Beatles. Ces derniers en sont peut-être la malédiction, le ver dans le fruit. Leur immense célébrité a fait fructifier le genre, mais a aussi invisibilisé les collègues, et leur virage vers des innovations musicales ensuite a contribué à le faire passer de mode. Le Mersey Beat est éclipsé par l'éclosion de tout un panel de londoniens passionnés de blues, les Rolling Stones, les Who, Eric Clapton, Jimmy Page, puis définitivement enterré par le mouvement psychédélique. Ce n'est pas pour autant que la musique s'arrête de résonner à Liverpool, mais c'est une autre histoire. Pour l'heure, on arrive à la fin de cette émission. Bien sûr, je n'ai pas pu vous parler de tous les groupes plus ou moins emblématiques de la ville dans les 50s et les 60s. Je ne vous ai pas parlé de Billy J. Kramer et les Dakotas, les Farrans Flamingos, des Chance, premier groupe noir de Liverpool, des Vernon Girls, des Remo Four, des Strangers, de Carl Terry and the Cruisers, Mark Peters and the Cyclones, Ray and the Del Renas, des Big Three, de Lee Curtis and the All Stars, des Mersey Beats, des Undertakers, des Mojos. Mais on va terminer l'émission avec une chanteuse de Liverpool, souvent citée comme étant injustement méconnue, même de ses contemporains, Beryl Marsden. Personnellement, j'aime beaucoup, notamment ce « Love is going to happen to me » paru en 1964. C'est la fin pour aujourd'hui. J'espère que vous aurez apprécié cet éclairage différent sur les Beatles et leur environnement. À bientôt dans « To Beatles or Not To Be ».

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1: Nous enregistrons cette émission le jeudi 11 juin 2026 au Triskelbihan, ce bar légendaire de la place Guérin, à deux pas seulement des locaux d'Astropolis. Et vous l'avez deviné, nous allons aujourd'hui parler du festival Astropolis qui va fêter ses 30 ans du 2 au 5 juillet 2026 avec tout un tas de merveilleux événements à venir. Pour en parler, nous sommes avec Gilda Rioualin, cofondateur et directeur du festival. Bonjour.
2: Bonjour.
1: Ainsi que Jessica Baer, chargée de communication du festival. Bonjour.
3: Bonjour.
1: Tout d'abord, à 3 semaines du festival, comment est-ce que vous vous sentez ?
2: Stressé. En fait, c'est un éternel stress qui revient chaque année, parce que c'est beaucoup d'énergie, beaucoup de temps, beaucoup de réflexion, et combien on en a eu cette année, parce que les musiques évoluent, le comportement du public évolue, les moyens financiers pour les festivals évoluent également, mais pas forcément du bon côté. Donc il y a beaucoup de réflexions à avoir, hein. On parle souvent de culture, de diminution de subventions, on parle aussi de crise, parce que c'est pas évident d'équilibrer ce budget chaque mois pour tout le monde. Donc il faut prendre en compte tous ces facteurs et puis réussir à mettre en place le plus beau projet du monde, celui dont on est fier, et même 30 ans après, il y a toujours cette excitation, et puis aussi ces murs de réflexion à passer pour à la fin être fier du bébé, donc on attend maintenant avec impatience, et on travaille dynamiquement, avec beaucoup d'énergie au bureau actuellement pour ce gros week-end qui va arriver très vite maintenant. Ouais.
1: Oui, j'imagine que ça doit être un peu une petite fourmilière dans vos locaux. Il y a combien de personnes qui travaillent pour Astropolis ?
2: Alors, on est tellement nombreux que je ne les compte pas. Il y a eu une arrivée en masse cette semaine.
3: Je crois qu'on est 15 actuellement.
2: Il n'y a plus de chaises disponibles. Hein. On fait nos réunions dans la cour et quand il pleut, c'est foutu. Du coup, on vient ici au Triskelbihan ou bien chez Müller à côté.
1: Donc, on l'a dit, hein, c'est les 30 ans d'Astropolis. On va revenir un petit peu sur son histoire. Tout ça, ça a débuté en 95 dans un champ du Nord Finistère.
2: Ouais, on va dire ça a démarré même plus tôt. Hein. Nous, on était étudiants à l'IUT de Brest, une bande de copains passionnés de musique. On se déplaçait beaucoup sur Rennes, sur Nantes, sur Paris pour voir des concerts, parce qu'à Brest, il n'y avait aucune salle de concert. Il y avait le festival Rock sur la Blanche à l'époque, et puis basta. Un peu de Vauban, mais plutôt chansons françaises. Puis on a commencé à organiser des concerts de pop et de rock, parce qu'on était très passionnés. Très tendance inrecuptible, scène anglaise, pop anglaise, scène de Manchester. Et puis, on organisait beaucoup de concerts avec Bernard Lenoir et Hilda de Trafic Restreint sous la mairie de Brest. Et également, un petit peu en extérieur quand on pouvait. Et puis, à l'IUT également. Et puis, découverte de la techno, de la musique électronique. Musique venue de l'espace à l'époque, hein, c'était en 92. Voilà, grosse découverte à la Revo Trans musicale au mois de décembre. Collectif Underground, résistance dans la tronche, et c'était parti. Et me voilà encore plus de 30 ans, parce que c'est 92 à 2026. Aujourd'hui, ça commence à dater, ouais.
1: Comment t'as réagi la première fois que t'as découvert une rave ?
2: Bah, tous les codes étaient perturbé dans la tête, en fait. On était habitué à des formats concerts, donc une scène, un bar au fond de la salle, à 1h du matin, souvent c'était terminé. Après, on était obligé de se retrouver dans des clubs discothèques. Heureusement, ici, on avait le Mélodie à Guy Pava, qui était quand même le club rock par excellence. Et puis, il y avait l'Olympe également, qui avait aussi une très belle programmation avec son DJ Flo. Mais c'est vrai que sinon, c'était des format très très court, et déjà la musique électronique, ben, en général les soirées se terminaient à 7-8 heures du matin avec des afters après, et puis il y a aussi des codes complètement cassés, c'est-à-dire du décor, c'est aménager un endroit l'espace d'une nuit, et puis faire en sorte qu'au petit matin, le lendemain, tout soit démonté et qu'il n'y ait plus aucune trace, plus aucun déchet par terre, et aussi un public où on retrouvait les gens du rock, les gens du reggae, aussi un peu tous les, on va dire, tous les métiers, hein, que ce soit des gens qui travaillaient chez le notaire ou bien qui étaient avocats, que des ouvriers, enfin tous mélangés. Toute la scène gay également qui était très très présente. Et donc tout ce joli mélange faisait de très très belles fêtes. On appelait ça l'insouciance, et on essaie de la préserver le plus possible, cette idéologie et cette insouciance.
1: Et Astropolis a donc été le premier festival électro de France. Comment vous avez réussi à monter ça?
2: Suite à la première Astropolis en 95, on s'est retrouvé avec un passage au tribunal pour tapage nocturne, non déclaration à la SACEM, mais d'artistes qui n'étaient pas déclarés à la SACEM, donc on voyait pas du tout l'intérêt de payer une SACEM pour une non redistribution auprès des artistes. Ensuite, à la base, la musique électronique c'était craché sur le système, hein. c'était très politique. On réclamait une liberté de danser, une liberté de faire la fête, peu importe les lieux. C'était le do it yourself. On était une petite communauté, c'était une culture qui venait des ghettos de Détroit, mais qui est vite arrivée en Angleterre pour ensuite débarquer en Allemagne. Mais c'était avant tout la liberté qui sortait du ghetto, des quartiers gays de Chicago, cette liberté aussi de chute du mur de Berlin en 89. Enfin voilà, c'était très politique et c'est ça qui nous plaisait. Et donc 95, il y a eu énormément de répression. Les pouvoirs publics ont commencé à s'intéresser à ces événements dont ils n'avaient pas la main mise dessus. Donc aussi des métiers qu'ils comprenaient pas, parce qu'il y avait des nouveaux métiers comme décorateurs, scénographes, la vidéo qui commençait à envahir nos soirées. Et ces métiers-là, ils les connaissaient pas. Il y avait aussi cet argent, non déclaration de la TVA, des entrées, du chiffre d'affaires, les taxes qui rentraient pas. Et puis aussi cette bulle de liberté où ils avaient l'impression de ne pas maîtriser, donc ils préféraient l'éclater plutôt que la laisser vivre. Et on retrouve encore ce problème-là aujourd'hui, hein, même 30 ans plus tard, hein, avec cette loi Riposte qui essaie d'interdire les free parties alors qu'elles existent depuis plus de 30 ans. Et ils n'ont toujours pas compris que ça sert à rien de vouloir faire de la répression. Il faut plutôt l'accompagner intelligemment, la laissant aussi sa liberté de s'organiser de manière solidaire et le plus libertaire possible. Mais en tout cas, ne pas l'arrêter parce qu'elle existera toujours et vouloir mettre des amendes et puis également emprisonner les organisateurs comme aussi les consommateurs de soirées, c'est juste lamentable et dégueulasse. On a affaire à un gouvernement, malgré toutes les tables rondes que moi j'ai pu avoir au ministère de l'Intérieur, au ministère de la Culture, durant ces 30 ans, on a l'impression que ça a servi à rien en fait. Pourtant on a plus de 50 ans aujourd'hui, donc on a un recul, on maîtrise un peu près quand même cette culture, même si elle évolue constamment avec cette jeunesse, hein, qui aussi écoute de la nouvelle musique, ont des nouveaux comportements en soirée, mais je pense qu'on a une maîtrise parce qu'on travaille aussi aujourd'hui avec énormément d'associations de prévention, d'accompagnement du public. Il y a aussi tous les réseaux sociaux pour suivre un peu ce qui se passe ailleurs à l'étranger, et il y a aussi beaucoup de réseaux de professionnels qui se sont créés comme Technopole, comme des missions ici en Bretagne, comme le collectif des festivals. Bref, je pense qu'on a aujourd'hui des outils qui nous permettent de voir comment se comporte le public, de voir ce qu'il écoute, de l'accompagner au mieux. Et voilà, cette culture-là, on essaie de nouveau et encore une fois d'aller vers une répression qui l'interdit. Mais l'interdire, c'est rendre le pouvoir de cette culture encore plus fort, on a encore plus envie de militer finalement, quoi, et encore moins envie d'arrêter parce que ils vont pas nous abattre. Non, on n'a pas dit notre dernier mot, et je pense qu'il faut un mouvement de solidarité. Il faut aussi que des artistes n'aient pas peur de s'affirmer, n'aient pas peur de trouver des positions et des arguments qui leur permettent aussi de s'afficher, et parce que si on se cache, on n'avancera pas en fait dans la bonne direction. Et puis on a une année difficile à venir devant nous, quoi, avec ces élections présidentielles en avril prochain. Si on veut pas que tout passe au côté obscur et puis après on dira merde, on s'est peut-être pas réveillé lorsqu'il fallait. Non, c'est maintenant que ça se joue, quoi.
1: Oui, et c'est un projet, c'est une loi qui a été adoptée même, hein, qui est extrêmement répressive, parce que aller jusqu'à 2 ans d'emprisonnement pour organiser une rave, c'est quand même très...
2: Ouais, 7500 euros d'amende, 2 ans d'emprisonnement, confiscation du matériel, plus de permis de conduire. Enfin bon, c'est plein de détails qui font... t'es jeune, t'as 18 ans, tu vas organiser ta free party. Wow. Bon, Bon, faut être quand même très engagé. Et il y a des personnes très engagées aujourd'hui, parce que il y a des free parties tous les week-ends, avec du public. Donc, des gens qui sont très engagés politiquement, c'est fort, hein, quand même, hein. Moi, je dis bravo, hein, c'est chapeau bas, parce qu'il faut avoir du courage aujourd'hui, hein. Nous, à l'époque, quand on en organisait, on jouait au chat et la souris avec la police, qui captait rien du tout à ces événements, où on pouvait discuter. Bon, il y avait des passages au tribunal, mais on s'en foutait un peu, on était insouciants. On savait pas ce qu'on allait faire le lendemain, mais aujourd'hui, il y a toute cette maîtrise, toute cette expérience, toute cette histoire, et c'est très très fort. Je pense qu'il y a eu beaucoup d'évolutions pour que tout ça s'organise bien. Il y a plein de métiers qui sont apparus de ces mouvements-là. Il y a aussi toutes ces associations et ces collectifs qui se sont créés et qui revendiquent souvent la belle parole quand même. Donc il faut protéger tout ça, faut l'accompagner. Pas l'accompagner pour détruire aussi le côté alternatif, hein. Il faut aussi que la liberté puisse continuer à régner. Mais on n'a pas envie de se taire. Il va falloir s'affirmer. Et c'est ce qu'on a fait dès 95. On est parti bousculer les portes des mairies, des portes des préfectures, le ministère, et on a réussi en 96 à être la seule rêve officielle de France malgré la répression de Charles Pasqua. Et puis on s'est professionnalisé petit à petit. C'est comme ça qu'on est devenu le plus vieux festival de musique électronique de France. Ouais.
1: À quoi ça ressemblait la première édition?
2: Ben, quand on voit les photos aujourd'hui, c'est pas très glorieux quand même. C'était vraiment du bricolage. Faut remettre des choses à leur époque, hein. C'était il y a 30 ans. Donc, en termes de technologie, c'était pas exceptionnel. Quoique la lumière un peu rétro revient à la mode aujourd'hui. C'est un peu une boucle, hein. C'est comme toutes les tendances, ça c'est une boucle qui se forme, et puis l'évolution des technologies fait que on apporte toujours un petit peu de nouveauté, mais la base reste souvent la même pour autant. Quand on regarde les photos, oui, c'était do it yourself, c'était du bricolage, c'était des bouts de ficelle. Fallait pas faire passer une commission de sécurité parce qu'on mettait le briquet et tout se mettait en feu, quoi. Mais on était toujours fiers, c'était une petite de récréation, et puis une fête où on n'avait vraiment pas peur de ce qui allait se passer le lendemain, quoi. On s'en foutait un peu, quoi. L'important, c'était de vivre le présent, et il faut essayer de préserver ça, parce qu'on vit une période qui n'est pas facile, et je pense que ces moments doivent rester des soupapes où les gens viennent se lâcher, passer un bon moment, communier, se rassembler, partager, et ça, c'est important aujourd'hui, quoi.
1: Comment est-ce qu'on arrive à préserver ça, justement?
2: Ben, on se bat pour essayer de le préserver, hein. Aujourd'hui, on voit bien que les métiers du spectacle, on va dire plutôt les festivals de plus en plus, voire les salles de concert, sont rachetés par des gros groupes. On rentre dans une uniformisation souvent des programmations. Il y a aujourd'hui des artistes comme un artiste qu'on accompagne depuis 30 ans, Dominica, qui s'est prononcé il y a 2 mois, qui a dit qu'il ne jouerait plus dans ces salles parisiennes de Bolloré. Il y a aussi des gros organismes, des structures, des sociétés américaines comme Live Nation qui rachètent petit à petit les festivals en Europe pour placer leurs artistes. C'est toujours les mêmes artistes dans tous ces festivals-là, mais c'est aussi les maisons de disques, c'est aussi tout ce qu'on peut retrouver sur les réseaux sociaux avec des maisons de disques, où c'est toujours les mêmes artistes qui sont mis en avant et on les voit apparaître sur nos écrans, on se demande pourquoi et comment, mais il faut se battre contre tout ça, et puis il faut se battre aussi contre la répression. Faut accepter et protéger cette petite bulle de liberté qu'est la culture, parce que c'est la locomotive, en fait. C'est celle qui fait qu'aujourd'hui, on se rassemble, et aussi différent soit-on, quoi. Donc faut défendre tout ça, et on essaie à notre manière, et avec nos moyens, et avec notre énergie, de le faire comme on peut.
1: Oui, c'est un endroit de liberté qui donc lutte contre l'uniformisation qui a commencé à être de plus en plus importante au début des années 2000, et notamment via les radios commerciales qui ne passaient plus que les mêmes chansons. En tout cas, la programmation d'Astropolis, y a énormément d'artistes émergents. Et ça, c'est hyper intéressant.
4: Oui, ça a toujours été l'ADN du festival, en fait, de toujours croiser plein de courants électroniques et plus. Il y a aussi de la pop, des fois un peu de rock. Toujours eu, voilà, cette, enfin, c'est vraiment le marqueur de l'ADN d'Astropolis, de croiser les publics et de mélanger les styles et de toujours aussi miser sur la découverte, l'émergence. Voilà, pas qu'on n'ait pas les mêmes artistes qui passent ailleurs, surtout qu'aujourd'hui, les musiques électroniques sont vraiment devenues populaires, voire mainstream pour certains artistes. Donc voilà, toujours l'envie de se démarquer, de cultiver l'indépendance, de surprendre aussi le public. Qui nous fait aussi confiance. C'est vrai qu'Astropolis a révélé pas mal de noms avant qu'ils soient connus, aussi pour des questions financières, toujours réussir à programmer voilà, des noms comme Justice, Paul Kalkbrenner, avant qu'ils explosent, en fait. Donc, il y a toujours ce côté voilà, très défricheur. Et puis, l'envie aussi, enfin, on a la chance d'être sur un territoire qui est ultra actif sur les musiques électroniques. Et du coup, chaque année, voilà, on compose aussi avec cette scène où on confie vraiment la moitié de la programmation à des collectifs, à des artistes émergents, émergentes. Et on a ce tremplin dôme aussi qu'on met en place depuis, je crois, la fin des années 2000, qui s'est professionnalisé avec le temps, où maintenant, voilà, c'est vraiment devenu un peu un vrai dispositif d'accompagnement dans les musiques électroniques, quelque chose qui manque un peu justement sur le plan national pour des artistes émergents dans ce style-là. Et chaque année, voilà, on reçoit entre 200 et 300 candidatures et on sent qu'il y a vraiment une vraie curiosité du public, une vraie entraide entre les artistes aussi. Ouais, c'est plutôt chouette de voir tout ça.
1: Il y a un territoire qui bouge énormément sur les musiques électroniques, mais aussi peut-être grâce à Astropolis qui a été la locomotive de tout ça.
2: Bon, on essaie de l'être en tout cas, toujours, parce que en fait, ce qui est très très dur aujourd'hui, c'est comme l'expliquait Jess, c'est il y a un gros trou entre la pratique amateur et la pratique professionnelle. Aujourd'hui, des structures qui accompagnent justement les amateurs vers la professionnalisation, il y en a très très peu. Et nous, on a plus de 30 ans d'expérience dans les musiques électroniques, on a construit des réseaux. On a aussi un rapprochement avec les médias. On connaît aussi beaucoup de salles de musique actuelle. On est en contact avec plusieurs festivals, plusieurs clubs. Donc pourquoi pas utiliser, on va dire, toutes ces valises pour essayer d'accompagner des jeunes artistes, puisqu'il y en a besoin. Aujourd'hui, il y a plus de 500 nouveautés par jour, a priori, en moyenne, sur les réseaux. Mais comment se démarquer dans cette jungle lorsqu'on est jeune artiste? C'est pas en étant sur une plateforme comme Spotify ou bien une plateforme de vente comme Beatport qu'on sera mis en avant. Au contraire, on sera dans la jungle, on va paraître inaperçu. Donc s'il n'y a pas de structure comme les nôtres pour donner ce coup de pouce, qui est un coup de pouce peut-être pour une courte durée, hein, si l'artiste trouve un tourneur ensuite avec un rayonnement plus à l'international, tant mieux. Mais en tout cas, on aura fait notre mission d'accompagnement. Donc c'est ça qui est important. Et notre place, elle est là, en fait. C'est de trouver et de mettre en place une machine. On est aussi éditeur, on est aussi tourneur, du coup. On est aussi diffuseur. Mais on a créé justement cette structure à 360 degrés qui permet d'accompagner les artistes au mieux. Certains artistes qui signent de très beaux morceaux ont parfois 2 ans d'attente sur certains labels. 2 ans. Mais 2 ans, il peut se passer beaucoup de choses en 2 ans. Aussi bien le morceau sera has-been, les sons seront dépassés, la tendance sera plus là. Donc c'est pas possible. Donc c'est pour ça qu'on a créé des labels aujourd'hui. On a créé il y a peu de temps le label MKNK avec Madhul Mana, plutôt hardcore. Pourquoi? Parce qu'il y a presque plus de labels hardcore en France. Et comment faire naître de nouvelles identités, de nouveaux artistes, s'il n'y a pas tout cet accompagnement-là, tout va s'arrêter, en fait. Donc, on essaie de, à notre manière, comme je le disais, de faire avancer, on va dire, toute cette matrice, et c'est de la passion avant tout, hein. De toute façon, on ne fait pas pour le plaisir et l'argent, sinon ça serait... Non, c'est vraiment... aujourd'hui, il y a très peu de labels qui vivent à la vente de disques, hein. Faut savoir que la plupart des morceaux sont écoutés sur des plateformes comme Spotify, et l'artiste reçoit 0,0001 centime, quoi. Donc, c'est pas grand chose. Mais par contre, il y a une visibilité qui lui permet d'avoir des dates par la suite. Donc voilà, notre travail, c'est cet accompagnement et ce soutien pour que les artistes puissent vivre de leur passion et puissent payer leur facture à la fin du mois, quoi.
4: Il y a tout cet écosystème-là qui a changé. Puis je rebondis sur le chiffre de plus de 500 musiques qui sortent par jour. Il y a une étude qui est sortie en 2024 qui estimait qu'il y avait plus de nouvelles musiques publiées chaque jour cette année-là que durant toute l'année 1989. Et ça, forcément, ça change aussi tout un milieu. On parle des 30 ans, il y a tout ça qui a fondamentalement
2: changé. En électro, ce serait pas loin de 500 par jour. Et ensuite, ce sont les algorithmes qui travaillent, quoi. Et les algorithmes, on sait par qui ils sont gérés aujourd'hui, quoi. Donc c'est très, très compliqué. Même dans la découverte, si on suit les algorithmes, souvent on découvre de choix d'artistes, mais tout ça, c'est dirigé. Tout ça, c'est calculé. Donc... voilà, faut laisser la curiosité agir. C'est ce qu'on essaie de faire, nous, avec Astropolis. C'est pour ça qu'on a 4-5 scènes cette année à notre soirée de clôture. Mais c'est aussi pour ça qu'on propose énormément de projets gratuits qui démarrent dès le jeudi pour avoir cette accessibilité à la culture qui n'ait pas de barrière financière. Et c'est ce qui nous a permis, au fil du temps, de dédiaboliser cette musique. Hein. On est arrivé à Brest en 2001. Moi, j'ai demandé à travailler avec les Jeudis du Port dès qu'on est arrivé, parce que je savais que c'était l'endroit où les familles se retrouvaient, et donc j'ai programmé dès le début des groupes comme Too Many DJs, Soul Wax, Puppet Mastaz, des groupes qui étaient visuels, accessibles au grand public, et ça permettait de diaboliser tout ça. Les gens disaient, ah, c'est ça la techno, finalement c'est pas violent, c'est pas méchant, quoi. Et puis il n'y a pas que des drogués autour de nous, quoi. Il y a aussi des gens qui sont jeunes, qui sont passionnés, qui vivent vraiment à 100% cette musique, qui est devenu petit à petit une culture, mais au début, tout le monde croyait que c'était juste un phénomène de mode et de passage.
4: Et ça n'a pas été qu'un phénomène de mode, c'est devenu, comme on le dit, même à certains égards, une musique mainstream. Il y a aussi ce fait, on en parlait, des raves qui avaient énormément de mixité sociale. Astropolis, il y a toujours ça, notamment grâce à tous ces événements gratuits que vous proposez. On n'a pas les moyens, mais on peut quand même venir voir de la musique.
2: Oui, on n'a pas les moyens, on peut quand même. Et puis, on se déplace beaucoup durant l'année aussi. On travaille, là, on va travailler avec la Maison d'Arrêt de Brest. On a travaillé avec l'hôpital de Beauharnais, on a travaillé avec énormément de maisons de quartier, on continue avec également plusieurs écoles, on a travaillé avec les migrants, on a travaillé là bientôt avec le CCAS pour les seniors, avec les foyers de personnes âgées, avec beaucoup le public en situation de handicap. Là, on a participé au carnaval de Landerneau, par exemple, on a fait un char avec les personnes handicapées, ils ont participé à la sélection musicale, certains mixés sur le char, en feuille de décor. Enfin bon, ce sont des moments de partage qui nous font du bien, qui nous sortent aussi un peu de ce noyau dur qu'est la diffusion, qui est aussi la partie cachée de l'iceberg, forcément, quoi.
4: Et j'ai envie de rebondir aussi sur tout ce qui est algorithmes, etc., qui sont présents via les plateformes d'écoute. Et moi, j'ai envie de souligner aussi le côté prescripteur des programmateurs, parce que moi, une grosse partie de ma culture musicale, elle a été faite via les festivals et via les programmateurs et les programmatrices. Et comment est-ce qu'on construit comme ça une programmation pour justement faire découvrir ce qui sera les nouveaux grands artistes?
2: Des gens écoutent la musique tout le temps, hein. C'est assez incroyable, mais ça va, je m'en lasse toujours pas. Mais tout le monde au bureau, d'ailleurs, écoute à son casque sur les oreilles et écoute dans sa petite bulle sa musique. Et aujourd'hui, il y a tellement de propositions qu'on écoute tous à peu près on n'écoute pas la même chose, en fait, du tout. Et puis, en termes de programmation, désormais, on l'a fait de la manière la plus collective qui soit possible, c'est-à-dire qu'on partage un tableau sur le drive, on met tous nos coups de cœur, nos découvertes. Après, moi, j'essaie de faire en fonction des moyens, en fonction aussi du rooster, enfin en fonction du voyage de l'artiste durant ce week-end-là, qu'il n'ait pas trop d'avion à prendre, voire qu'il n'ait pas d'avion à prendre du tout, parce qu'on milite également contre tout ce qui est un peu déplacement en avion, on va dire plutôt motiver le train, et puis les artistes qui font 3 connexions pour arriver jusqu'à nous pour le week-end, aujourd'hui, je le valide plus, quoi. On fait attention à la taxe carbone, mais on est là aussi pour pour inciter, sensibiliser notre public, hein, on a les gobelets consignés, les transports en commun, par exemple en TER, sur présentation du ticket, pour 19 euros, on peut venir à Astropolis, mais c'est aussi les toilettes sèches, c'est aussi la parité dans notre programmation, c'est aussi toute la prévention qu'on peut faire sur le site et l'accompagnement du public. Bref, je sais même plus ta question, là, du coup.
4: Comment on compose
2: la programmation. Je suis parti loin, quand même.
4: Mais je voulais ajouter que, avec 30 ans au compteur, forcément, il y a plein de... Le public est très hétéroclite, on a plein de générations différentes aussi, et du coup on essaye aussi de combiner avec ça et de faire plaisir à ceux qui sont là depuis le début comme aux nouvelles générations. Et c'est pas un exercice facile parce que même avec 5 ans d'écart dans les générations, ils écoutent pas du tout la même chose. Donc on essaye aussi de concilier avec ça et c'est pas un exercice facile.
2: Non, et puis c'est aussi l'apport culturel, c'est-à-dire... d'où vient cette culture, comment elle est née. Beaucoup de jeunes n'y vont pas dans ce chemin-là pour se cultiver, pour s'interroger, etc. Et Jess, elle a toujours cette énergie pour faire découvrir les artistes, pour les présenter, pour dire les labels qu'ils ont créés, les nouvelles signatures. Et cet apport culturel, il est essentiel. Et c'est aussi notre mission, quoi.
1: On va marquer une petite pause musicale. Qu'est-ce que vous avez décidé de nous faire écouter ?
2: Eh ben, on va démarrer par un morceau d'Underground Resistance, puisque Matt Mike de Underground Resistance sera avec nous le jeudi pour l'ouverture du festival au Capucin. Et c'est le Sonic EP qui a été aussi un maxi qui est sorti en 90, je crois, mais à l'époque, notre association s'appelait Air Sonic, on les appelait les Sonic, et c'est une des raisons pour laquelle on s'est appelé comme ça, quoi.
1: Eh bien, on écoute ça tout de suite sur Fréquence Mutine, c'est la vida locale jusqu'à un peu plus de 13h, je pense.

0: Et on reprend cette émission autour des 30 ans d'Astropolis avec Jessica et Gilda. Et on va évidemment aborder la programmation de ces 30 ans. Mais avant ça, j'avais envie un petit peu de parler de la fidélité que vous avez aussi avec les artistes que vous programmez.
1: En effet, on en a quelques-uns quand même. Le premier, c'est Manuel Malin, qui n'a pas loupé une seule édition depuis 95, donc chapeau. Et puis qui est devenu un ami, qui programme une de nos scènes, c'est la scène mécanique. On s'occupe également de son édition, de ses dates de booking. Il y a un autre tourneur en Hollande avec l'équipe Prospect, voilà, c'est une personne qu'on accompagne, qu'on motive. Et puis voilà, qui fait partie de la famille et de l'ADN de festival et qu'on retrouve. Il a toujours des nouveaux projets dans la poche, toujours des nouvelles collaborations. Il arrive à traverser les années. C'est pas évident hein, pour un artiste avec toute cette évolution musicale et des technologies de faire carrière. Et ça fait 30 ans qu'il est là. Il est toujours là. Et donc on a partagé énormément d'expériences. Et oui, il fait partie de la famille. Il y a aussi Laurent Garnier qui est... Bon voilà, sans Laurent Garnier, moi Laurent Garnier, il m'a fait découvrir la scène de Détroit que je connaissais déjà, mais... Il m'a fait aimer les émotions dans la musique électronique. C'est un tueur aux platines. C'est quelqu'un qui aime aussi la diversité musicale, qui a aujourd'hui une émission de radio sur FIP qui est super intéressante. Il passe énormément de temps à faire la sélection justement à travers ses algorithmes. Il reçoit beaucoup de musique. Il fait toujours des feedbacks à tous les jeunes compositeurs qui lui envoient des morceaux. Et quand il peut jouer leurs morceaux dans ses sets, et ben forcément, c'est une belle énergie et c'est une belle reconnaissance pour tous ces jeunes compositeurs qui ont besoin de motivation. Il y a aussi Elisa du Brasil qui a fait son premier set drum and bass à Astropolis, et c'est Mathieu qui ne fait plus partie maintenant de ce monde-là, mais son étoile brille au-dessus de nous quand même pour autant, mais qui lui avait trouvé son nom. Donc oui, il y a beaucoup d'artistes, c'est important parce que traverser ces 30 années, ça n'a pas toujours été évident. Il y a eu des périodes difficiles, des bâtons dans les roues avec l'État, aussi des éditions qui n'ont pas fonctionné financièrement, il a fallu tenir. Donc la passion était là, mais il y avait aussi les amis et les artistes qui nous ont motivés à passer ces moments compliqués, puis aussi les super moments, et quoi de plus merveilleux que de les partager avec les artistes et avec les amis, et puis avec les équipes, c'est toujours super chouette, ouais.
0: Là, tu parles d'artistes qui sont extrêmement talentueux, mais on sent aussi que derrière, c'est avant tout une histoire d'amitié, une histoire humaine, quoi.
1: Ouais, c'est avant tout... Les artistes qu'on accompagne, moi, ce que j'ai toujours mis en place, c'est d'abord l'humain. On va parler musique, mais ça m'est arrivé de finalement revenir sur ma prise de décision pour certains artistes parce que humainement, ça matchait pas quoi. C'est aussi une identité qui va être véhiculée un peu partout. Et voilà, je veux que ce soit des personnes qui nous ressemblent, qui partagent notre état d'esprit. Et si elles doivent aller jouer un peu partout en France et ailleurs, je veux que ce soit des personnes qui soient, voilà, qui fassent partie d'une famille, parce que on véhicule aussi un militantisme, un état d'esprit, des personnalités assez engagées, et donc je veux que ce soit des personnes qui nous ressemblent aussi, quoi, si possible, mais en tout cas ne pas être déçus. Donc oui, c'est souvent des histoires d'amitié qui naissent, et puis de belles histoires, parce que certains sont là depuis le début, quoi.
0: Et je pense que c'est ça qui fait qu'il y a aussi une véritable fidélité du public. Hein. Jess t'en parlait, c'est vraiment très hétéroclite en termes d'âge, Astropolis. Et moi, la première fois que j'ai fait Astropolis, je devais avoir 17-18 ans, et c'est le premier truc qui m'avait marqué, c'était de voir autant de personnes d'âges différents faire la fête ensemble.
1: Ouais, mais on est aussi proche aujourd'hui, par exemple, des collectifs ici à Brest. On organise un événement à la Carène qui s'appelle le Bunker Brestois, qui nous permet de rencontrer les jeunes collectifs, d'avoir des rapports avec eux. Et parce que, comme disait Jess tout à l'heure, parfois il y a un talus entre les générations, et même les collectifs qu'on appelle la génération 2 ou 3 ne discutent pas avec les collectifs de la génération 4 et 5. Donc c'est important de se retrouver, de créer des moments comme ça, on se rassemble. Aujourd'hui, on partage un calendrier,

0: nous permet de communiquer tous ensemble. C'est chouette.
1: Créer des ponts et des liens entre les collectifs pour continuer à proposer d'aussi belles soirées. On va peut-être un petit peu parler de cette programmation des 30 ans. Et j'ai envie de commencer par Carl Craig, qui sera en live avec...
0: Mad Mike, voilà. Oui, le jeudi au Capucin, pour les 10 ans des Capucins également. Donc c'est une programmation que l'on fait en collaboration avec la Carène et les Capucins. Et puis... c'est un événement parce que voilà, Mad Mike, surtout Mad Mike. Hein, d'ailleurs, tout le monde parle de Carl Craig, qui est surmédiatisé forcément, mais Mad Mike qui s'est toujours battu pour cette culture qui sans lui la techno n'existerait pas, qui est toujours resté dans l'ombre. Hein. C'est le premier gars qui a joué cagoulé parce qu'il voulait exprimer la musique avant tout et pas forcément la personne qui la compose. Ça a toujours été sa bataille. Il a toujours été contre. On va dire, il n'a jamais voulu être médiatisé, il est toujours resté dans une ombre à Détroit, dans un ghetto. Ça a été très compliqué de faire venir jouer en Europe. Hein. La première fois qu'on l'a fait, nous, c'était en 2025, et il voulait pas venir jouer dans un festival de blanc. Il a fallu que je le motive, et c'est surtout l'histoire du festival qui l'avait séduit, et c'est comme ça qu'il était venu jusqu'à nous. Mais voilà, pour moi, c'est un exemple, et puis c'est surtout... le terreau, quoi, la base de cette culture techno et la base aussi de tout cet état d'esprit et de tout ce militantisme qui est parmi nous le jeudi. Il sera au clavier, il accompagnera Carl Craig, qui est aussi un artiste très confirmé de Détroit, qui a créé le label Planète E, qui a sorti énormément de balles techno, qui a fait découvrir énormément de jeunes artistes aussi de Détroit, et puis qui a fait aussi beaucoup de passerelles avec de jazz, parce que voilà, c'est quelqu'un qui a aussi une grosse culture jazz, ouais.
1: Ça va être un très très beau moment.
0: Ça. Ouais, ça va être un très beau moment. Et puis la soirée se termine un peu plus tard que d'habitude, puisqu'on coupera le son à minuit et demi. C'est gratuit. Et puis il va y avoir de super concerts en début de soirée, quoi, aussi. Donc c'est une belle soirée. L'endroit est magnifique. L'esplanade César Evora, avec cette vue sur la rade de Brest, sur le téléphérique. Donc ça va être un super moment, ouais.
1: Et on commence par des choses un peu plus rock avec Baby Bergschreck, donc ce trio qui nous vient d'Amsterdam. Je les ai vus il y a 2 semaines à Art Rock.
0: Ah ouais?
1: Ah ouais. Et c'était super, très punk.
0: Tu les as vus où?
1: À Art Rock.
0: Ah oui, exact, ils ont joué là-bas, ouais.
1: Et également les Brian's Magic Tears, donc ouais. Un petit peu dans du rock aussi, mais il y en aura pour tous les goûts.
0: Ouais,
1: c'est vraiment très mixte.
0: On démarre en douceur et on progresse petit à petit vers la fête, j'espère la plus terrible qui soit.
1: Il y a un truc moi qui m'intrigue beaucoup, comme peut-être les personnes qui ont commencé à lire un petit peu la programmation, c'est le Sonic Mystery Tour.
2: Qu'est-ce que ça va être?
3: Toujours très mystérieux. Qui va être un petit voyage un peu mystère dans le Nord Finistère sur les traces de l'ère pré-astropolienne. Les événements qui ont précédé Astropolis, donc un voyage mystère émaillé d'anecdotes, de musique,
0: Il va s'arrêter sur des très très beaux lieux. En fait, c'est mon maître de stage de fin d'études qui organise ça, qui a été le directeur du centre de création musicale qui était sous le Quartz, qui était à peu près l'équivalent du centre de documentation et les studios de répétition de la Carène, parce qu'en fait, tout le personnel du CCM et ensuite a ensuite rejoint la Carène. Et donc, à l'époque, il y avait un doux, dingue directeur qui m'a beaucoup appris dans la dinguerie d'ailleurs, comment rendre quelque chose qui n'était pas organisé, désorganisé, organisé, ou bien plutôt organisé, désorganisé, je dirais plutôt lui, dans ce sens-là. Mais en tout cas, qui m'a expliqué que la folie pouvait être organisée et pouvait se mettre en place, et c'est ce que j'ai appris, et c'était un vrai roqueux qui a fait partie de l'équipe du début des Transmusicales également, qui avait aussi donc toute cette expérience dans la poche, par respect pour ses 30 ans et aussi parce qu'on s'aime beaucoup, il met en place ce tour un peu mystérieux qui va raconter l'histoire des débuts de l'association Sonic et qui va s'arrêter dans des lieux assez jolis en racontant les anecdotes, comme dit Jassouet.
1: Donc ça, il faudra s'inscrire puisque ce sera sur réservation.
0: Et sur Infoline pour les informations. Donc à l'ancienne,

0: répondeur pour donner des informations. Donc c'est assez marrant, c'est ce côté un petit peu historique.
1: Et bah restez donc au courant de ce qui va se passer sur ce Sonic Mystery Tour. Et puis bah le vendredi, on commence aussi avec l'Astro Cocktail à la Carène. Avec donc c'est aussi un événement gratuit avec plusieurs lives. On peut peut-être en parler un petit peu.
2: Ah oui, du coup l'envie de profiter d'être dans un chouette équipement comme la Carène avec un super sound system et des chouettes conditions pour proposer surtout la partie live des artistes Dôme. Et du coup, vraiment avoir des live machines assez scéniques et qui sont musique électronique, mais dans des styles, voilà, peut-être un peu plus expérimentaux parfois ou un peu plus scéniques avec du chant. Donc, on aura Inadi Loop qui croise musique caribéenne, bass music, techno, Sosik, par exemple, qui fait de l'EBM, Amers qui fait un live breakbeat, et Nina Tam Tam qui fera les interplateaux et un DJ set d'ouverture et de clôture.
1: Et tout ça de 17h30 à 23h30, et on le rappelle, c'est gratuit. Et ensuite, bah, c'est le classico-classique Cabaret Sonic.
2: Ouais, au choix bah, deux soirées club. Au Cabaret Sonic, on aime bien toujours proposer quelque chose d'assez chaleureux, festif, house. Et donc, on invite Octo Octa, qui est vraiment une tueuse aux platines, qui joue seulement sur vinyle, qui a une grosse expérience de digging et qui est aujourd'hui sur la scène internationale avec Eris Drew, sa partenaire. Voilà, sont vraiment parmi les DJ les plus respectés du circuit, avec vraiment ce truc très authentique sur vinyle et plein de bangers qui rappellent vraiment les débuts de la rave et qui aiment bien balancer un message voilà, vraiment de communion. Enfin, pour nous, ça fait complètement sens à Astropolis de recevoir des artistes comme ça, et on s'en lasse pas. C'est la troisième fois du coup qu'elle viendra, et voilà, elle avait offert un super closing avec Eris Drew dans la cour, on s'en souvient tous, en 2022. Elle a aussi clôturé la Spring, donc là elle jouera 4 heures au Vauban où elle s'exprimera toute seule, et on sait que ça va être d'avance un gros moment.
1: Et encore une artiste fidèle du festival, donc tu l'as dit, hein, ce sera au Vauban de minuit à 4h et ça coûte entre 23 et 25 euros. Et en parallèle, on peut aussi aller sur le port de commerce du côté de la suite pour l'Astro Club, où là ça finit un peu plus tard, hein, c'est de minuit à 6h30, avec deux salles, deux ambiances.
2: On est quand même sur des esthétiques là assez techno et très contemporaines, et on va être pas mal dans des BPM assez élevés avec voilà toute cette ce courant art techno aussi qui a un peu envahi la scène électronique. Donc pour celles et ceux qui veulent vraiment se défouler et se donner à fond, ce sera à la suite, voilà, avec vraiment des gros noms de cette scène là comme Caravelle et William Luck. Lace, qui est vraiment une des artistes aussi qui cartonne en ce moment sur la scène électronique française, qui est plus bass assez énergique, et des artistes Dôme, du coup, Sonia Michigan, Akurad, Gepetto et Midnight Totem en live, qui ont tous des styles assez variés. Il y a de la hard techno, de la techno industrielle, un peu de bass music, de trance, voilà.
1: Et le tout entre 23 et 25 euros. J'en profite aussi pour parler d'une chose, c'est que vous avez aussi une véritable fidélité avec tous les lieux avec lesquels vous travaillez.
0: Oui, ben on travaille. C'est la richesse de Brest. Hein. On dit souvent ça de Brest, qu'on est au bout du bout. C'est vrai qu'après c'est la mer et les États-Unis, mais on est au bout du bout et on a appris à travailler ensemble, à croiser nos publics, à mettre en place des projets parfois qui sortent un petit peu de l'espace, quoi. Mais c'est vrai que nous on travaille avec le Macorlan, la Maison du Théâtre, le Quartz, Passerelle, la Suite et le Vauban, évidemment sont des lieux, mais beaucoup avec la Carène également, mais on travaille avec la plupart, le Plage Magnétique là récemment pour Astropolis Hiver. Donc on aime bien se croiser nos publics et bah, toujours inciter à la curiosité, quoi. C'est super important, quoi, parce que même si Internet est là, je pense qu'il faut encore des moteurs pour pousser à cette curiosité et faire en sorte que les publics, voilà, permettre au public de se croiser. Et ça aussi, c'est souvent une richesse de Brest. Les gens nous disent, c'est que on peut voir quelqu'un parfois qui a un concert de rock en début de soirée et une soirée électro en deuxième partie de soirée, et ça se passe pas comme ça partout, en fait. Les gens sont souvent catalogués dans une identité musicale et pas une autre, et souvent le Brestois, ce qu'on dit du Brestois, c'est qu'on, voilà, il a pas une étiquette forcément, il écoute de tout, et c'est aussi aussi parce que la structure essaie justement de travailler ensemble et d'inciter justement à cette curiosité.
1: Et on va rester curieux puisqu'on va faire une petite pause musicale et il me semble qu'on va écouter un des artistes d'Home, Jess.
2: Oui, on peut s'écouter DJ LMS qui jouera à Central Park au Jardin Kennedy, qui fait partie du collectif Les Chiennes de l'Hexagone. Et donc, elle, pour notre label Dome, elle a composé un morceau entre footwork de Chicago et musique traditionnelle bretonne en samplant la cornemuse de Erwan Kerbrak, qui s'appelle, et donc le morceau s'appelle Dance on Trade.
1: Et ben on écoute ça tout de suite sur Fréquence Mutine.

0: Et on reprend cette émission autour des 30 ans d'Astropolis et on va continuer à vous montrer un petit peu cette très belle programmation et on va passer directement au samedi. Donc on a écouté un des artistes qui jouera à Central Park. Central Park, c'est cet après-midi de fêtes dans la ville, au jardin Kennedy. Ça fait déjà plusieurs années que ça existe, le Central Park.
1: Ça fait 2 ans, ouais. Ce sera la 3e fois. Et oui, toujours cette énergie incroyable dans ce grand jardin qui nous permet vraiment de faire un très bel open air. On en profite justement pour valoriser encore une fois les artistes régionaux, donc les artistes dômes. On aime bien démarrer plutôt en douceur, avec des choses plutôt house, chill, pour que les gens démarrent leur journée et reprennent un peu de force. Et plus on va dans la journée, plus ça devient vraiment crescendo et ça termine vraiment en apothéose sur la fin avec 3000 personnes devant la scène. Donc toujours un peu intimidant pour les artistes dôme, ce passage sur cette scène. Donc on retrouvera Bijan, un Ante Bijan, DJ LMS, Flora et Nurse Erika, donc entre house, trance et bass music.
0: Donc le tout dans le centre de Brest, au jardin Kennedy, de 14h30 à 20h30, et c'est gratuit, comme d'habitude. Et en parallèle, du côté du square Beautemps-Beaupré, il y aura les Feux de l'Armor, un Fest Noise et Synapse.
1: Oui, donc deux associations du Nord-Bretagne. On aime bien toujours inviter des collectifs à qui on confie les clés de l'événement. Donc là, c'est deux assos qui aiment bien organiser beaucoup d'open air très house, très festif, qui ont une chouette identité, donc qui nous viennent de Saint-Brieuc et d'Inard. Le spot est super chouette, le square Beautemps-Beaupré qui surplombe le port de commerce, la rade de Brest, et qui a un bon compromis pour à la fois voir le côté chill dans l'herbe et côté open air très festif où on peut danser sur de la house, de la trance.
0: Et le tout également gratuit de 12h30 à 19h.
2: Ce qui est chouette, c'est que les deux sites sont l'un à côté de l'autre. Hein. Donc il y aura possibilité de changer d'ambiance. Et ça permet aussi aux gens qui arrivent avec le TER d'arriver directement dans la fête, puisque ça se situe juste à côté de la gare, quoi.
0: Et en parallèle aussi, il y aura le Radio Campus All-Star au Vauban de 14h à 19h. J'en profite pour vous dire que on y sera en plateau avec Ronan de B-Side de Radio U. N'hésitez pas à venir nous faire un petit coucou. Et là, pareil, on est dans de la découverte aussi musicale, puisque il y aura des DJs sur la terrasse du Vauban.
1: Oui, du coup, toujours un clin d'œil à des artistes passés par Dôme, comme June et Canaille, qui sont des Brestoises. Donc qui viendront un peu fêter la 30e sur cette terrasse du Vauban. Et on retrouve la relève brestoise aussi, avec des artistes comme Rubia, Samuel Slice et Edisco d'Angers, qui est un très fidèle de ce partenariat Radio Campus qui nous accompagne depuis des années.
0: Et puis évidemment, la grande soirée au manoir de Kerwal, qui cette année commence plus tôt, puisqu'on pourra y être dès 18h.
2: Ouais, ça c'est une grosse nouveauté pour cette 30e édition. C'est aussi une demande de la part du public, parce qu'on fait un petit questionnaire souvent après le festival pour avoir les avis du public. C'est super important, hein, au moins c'est frontal, on se le prend en pleine poire, mais ça nous permet aussi de faire évoluer, on va dire, le projet dans la bonne direction. Donc à la demande du public et aussi, je pense que c'est très intelligent de pouvoir proposer ce site dès 18h, parce que notre site est beau. Je dis pas que c'est pas le cas de tout le monde, mais c'est vrai que c'est dommage de pas pouvoir en profiter. Souvent les gens arrivaient vers minuit et ne pouvaient pas le voir le site de jour, donc c'est toujours super agréable. Là, dès 18h, il y aura deux scènes qui sera ouvertes, et puis il y aura possibilité de se restaurer, de profiter aussi un peu du soleil, de discuter, et puis ensuite d'aller petit à petit vers la fête et se perdre un petit peu au manoir de Kerwal.
0: Ah oui, parce que la scénographie est quand même très particulière, on peut très vite se perdre et c'est hyper agréable, je trouve, justement, cette scénographie.
2: De se perdre, hein.
0: Ah oui, totalement.
2: Ouais, moi aussi, je suis complètement pour la perdition et préserver aussi ce moment où on perd ses amis et on rencontre d'autres personnes et puis on se perd aussi sur le site pour découvrir d'autres scènes, parfois la musique hardcore alors qu'on est plutôt house. Enfin voilà, c'est aussi ça qui permet de découvrir de nouveaux artistes très, très souvent. Et donc voilà, cette ouverture dès 22h de toutes les scènes du site et puis cette ouverture dès 18h, on va dire en douceur. On a aussi pour les gens qui viennent avant 20h30 des tarifs préférentiels. On a aussi fait attention cette année, on propose des tarifs préférentiels aux demandeurs d'emploi, aux chômeurs, ceux qui ont des emplois précaires. En gros, il y a possibilité aussi avec nos vendeurs de billets Shotgun d'acheter le billet en trois étapes, en trois fois, sans pour autant avoir de majoration et de frais. Donc voilà, on a essayé de faire aussi beaucoup de propositions aux personnes qui n'ont pas forcément accès toujours à la culture et à la fête. En tout cas, il y a des propositions qui leur sont faites, quoi.
0: Et puis une nouvelle scène cette année aussi, la Dub Corner.
2: Ouais, ça aussi c'est un peu l'année du dub finalement, parce qu'il y a beaucoup de collectifs qui se sont créés dans le Grand Ouest. Il y a aussi eu beaucoup d'événements dans le Grand Ouest et on est super content d'accueillir le collectif Sinai qui vient avec son sound system d'Angleterre, qui traverse la Manche en camion et qui vient jusqu'à chez nous. Et toute cette musique, bass music qui vient d'Angleterre, se développe énormément. L'Angleterre, c'est toujours l'Angleterre, hein. C'est beaucoup de courants naissent sur cette petite île, ce petit rocher, et aussi en matière d'industrie de la musique. Voilà, si tu passes pas par l'Angleterre, souvent tu fais pas une carrière internationale quand même, quoi. Ça reste une référence. Bon, en tout cas, ils ont beaucoup développé ce qu'on appelle la bass music et on retrouve aujourd'hui aussi bien le côté électro que le côté reggae, que le côté dub, que le côté drum and bass. Et donc, ça va être un mélange un peu de toutes ces musiques sur cette scène de Kerwal, où on va retrouver Darwin, Elisa du Brésil, qui est notre reine et résidente, qui va clôturer cette scène-là. Il y aura aussi Anna Merci, il y aura aussi le collectif OBF, qui est très reconnu sur le territoire français avec Charlie P. Et puis il y aura aussi Crème Douar, qui est un collectif brestois, qui organise pas mal de soirées ici localement, qui est très engagé politiquement également. Et on est super contents et ils sont super fiers de pouvoir jouer sur ce sound system. En fait, tous les artistes qu'on a branchés, quand on leur a dit qu'ils jouaient sur sound system de Sinai, ils ont tous fait « Waouh, mais clair, on y va, quoi !» Alors, ça va pas être la plus grosse scène du festival, loin de là. Ça va être vraiment un petit écrin sur le site. Mais bon, le son sera juste incroyable. Et puis, voilà, c'est aujourd'hui devenu un sound system très mythique dans le dub, quoi.
0: Et puis il y a toujours les autres scènes, hein, la cour, Astroflore, Mécanique, Dôme, évidemment pour la découverte également.
2: Ouais, avec beaucoup de nouveautés, parce qu'on a beaucoup travaillé sur les scénographies cette année pour apporter de la fraîcheur, des systèmes de sonorisation aussi un peu nouveaux, des nouvelles équipes sur certaines scènes, et puis aussi le Dôme qui change de place. Enfin voilà, on a essayé aussi de pour ces 30 ans de ne pas être sur un copier-coller, de ne pas faire le bilan de ces 30 dernières années, mais plutôt aller de l'avant et continuer à aller de l'avant, aussi en recevant des artistes justement plutôt contemporains, qui plaisent aussi à une jeunesse, de 18-25 ans, comme Les, par exemple, mais aussi comme Schler, comme Sinae, qui est issu de notre tremplin. Enfin voilà, l'objectif, c'est toujours de suivre l'évolution des musiques et de aussi de pouvoir pousser à la curiosité, comme je l'ai répété souvent dans cette émission, mais d'avoir aussi ce public de toutes les générations, comme disait Jess, puisque le festival a aujourd'hui 30 ans et je pense qu'il y aura beaucoup de cinquantenaires cette année sur le site pour cette occasion-là. Donc il y aura un joli mélange et ça va être plutôt super agréable, je pense, justement, ce mélange.
0: Et toujours en ouverture de l'Astroflore, le Sonic Crow.
2: Ouais, on sait pas qui c'est, d'où ils viennent. Ils sont cagoulés, ils viennent de Détroit apparemment, mais ils sont là depuis pas loin d'une trentaine d'années aussi, c'est vieux.
0: Est-ce qu'on peut, on peut le dire aux auditeurs et auditrices ?
2: Ouais, allez, j'en fais partie. Je suis un des mousquetaires.
0: Puis il y a de très grands noms, hein. On a parlé de Laurent Garnier, de Laurent Garnier tout à l'heure, bah, il sera là pour fêter les 30 ans évidemment. Il y a Nathan Fake aussi.
2: Qui est un peu collé au festival, hein, parce que chaque album on le reçoit, moi c'est un artiste que j'adore, aussi bien dans ses émotions que dans son triturage musical. Il est très inspiré d'Aphex Twin, du label Warp, et c'est ce qui m'a plu tout de suite dans sa musique. Et puis là, fait énormément de tubes en techno, même si maintenant il est plutôt sur une électronica assez douce, mais bien trituré du cerveau quand même.
0: Alors je sais que c'est une question qui est très difficile, c'est comme demander de choisir son enfant préféré, mais qu'est-ce qu'il faut absolument aller voir cette année au manoir de Kerouel ?
2: Wow. C'est dur de résumer tout ça, mais Schler, je pense que c'est quelque chose, c'est quelqu'un qui est à voir. Je pense que Miley Cyrus avec Laurent Garnier, ce duo va être assez incroyable, qui va proposer un set plutôt orienté bass music. Eris Drew, je pense qu'elle va tout casser dans la cour. Cause Super en closing, ça va être juste un moment formidable. Sur Mécanique, moi j'ai hâte de voir Lenny D, qui fait partie un peu des murs aussi du festival, mais qui est toujours une... Il est tout seul derrière les platines, mais on a l'impression qu'ils sont 12, quoi, derrière, tellement qu'il y a de l'énergie, une force derrière sa musique. Il y a également Hybride, qui revient spécialement pour l'occasion, qui est vraiment la base de la musique industrielle en France, et une artiste féminine à l'époque, c'était il y a 15 ans, et on n'avait pas beaucoup à l'époque dans le milieu du hardcore, encore moins, et là, elle revient avec ce live, avec ces morceaux mythiques qui ont créé l'industriel en France. Ensuite, il y a Darwin, que j'ai envie de voir aussi, qui est une artiste d'Angleterre, que j'ai hâte de... Non, d'Allemagne, que j'ai hâte d'entendre. Il y a aussi sur Dôme beaucoup d'artistes répartis sur ces 3 jours et beaucoup de gens à découvrir. Et donc ça, c'est vraiment chouette aussi d'avoir cette proposition de fraîcheur et aussi de la scène régionale, quoi.
0: Oui, ça, il faut le souligner, c'est qu'il y a beaucoup d'artistes régionaux que vous mettez tous les ans en avant. Ça aussi, c'est être engagé.
2: Ouais, et puis après il y a le côté un petit peu fête, c'est-à-dire il y a la friperie, il y a les autotamponneuses, il y a la grande roue toujours qui est là, et puis il y a tous nos décorateurs, parce que c'est aussi ça, c'est une semaine de montage pour une soirée quand même, hein. Les gens oublient souvent ça, le prix du ticket, voilà, il est expliqué aussi parce que ça dure qu'une nuit. Vous venez le mardi, s'il a fait beau, on a l'impression qu'il s'est rien passé au manoir de Kerouel, quoi. Il n'y a plus rien du tout sur site, mais par contre pendant une semaine voire plus, parce que les équipes électriques commence 15 jours avant, donc c'est un site qui est aménagé pour une nuit, et donc il y a des artistes comme Wilfried Jonard, comme Squap, comme l'équipe de Vracaille, comme Visu, comme Les Oeils, qui viennent apporter leur touche de décoration, de scénographie sur le site, et il faut pas les oublier parce qu'ils font partie vraiment de l'ADN du festival également.
0: Et c'est tout ce qui fait le festival Astropolis aussi, cette scénographie qui est très très belle. Si vous n'y êtes jamais allé, bah c'est l'occasion d'y aller pour les 30 ans. Ça sera le samedi 4 juillet au manoir de Kerouel et ça coûte entre 39,50 € et 55 € avec des facilités de paiement. Et puis évidemment, comme tu nous l'as dit Gilda, il y a des choses qui sont mises en place pour les personnes qui n'ont pas forcément les moyens. On va marquer une petite pause musicale. Qu'est-ce qu'on s'écoute ?
2: Eh bien, on peut s'écouter un morceau du label MKNK, qui est le remix du morceau Guilty de Manuel Malin et Electric Rescue par Kilbourne, cet artiste qui nous vient des États-Unis.
0: Ben, on écoute ça tout de suite sur Fréquence Mutine.

0: Et c'était le titre Guilty. On reprend cette émission autour des 30 ans d'Astropolis. Et Madame Pretty vient de nous rejoindre en plateau, puisque nous sommes en train d'enregistrer cette émission au sein du Triskel Beyond, à côté de la place Guérin. Bonjour.
1: Bonjour.
0: Et Madame arrive et Gilda s'en va.
2: Ouais, bah en tout cas, merci beaucoup. C'était un super moment de repartir dans le temps comme ça. Et puis, bah, je dis à bientôt à tout le monde. Dans 3 semaines, on compte sur vous, les Brestois. Et puis, ceux qui viennent d'ailleurs aussi, d'ailleurs.
0: Et merci à toi, Gilda. On te croisera, j'imagine, sur le festival du 2 au 5 juillet. Madène, tu nous rejoins. Tu travailles également à Astropolis et on en a beaucoup parlé lors de cette émission. Astropolis, c'est un festival engagé, mais c'est également un festival engagé sur les violences sexuelles et sexistes.
1: Oui, on essaye de mener une politique globale de lutte contre les VHSS depuis 2019 à Astropolis. VSS ou VHSS, le H pour ajouter la question du harcèlement.
0: C'est un des premiers festivals à s'être un petit peu emparé de cette question-là. Ça s'est passé comment ?
1: En Bretagne, ouais, en tout cas. Ça s'est passé, donc c'était en 2019. C'est un peu une initiative personnelle, c'était pas tellement une volonté de l'équipe en entier. Et il se trouve qu'à ce moment-là, j'avais une stagiaire qui était aussi super impliquée, Agnès, sur ces questions-là, que la première, toute première campagne, je pense, d'une fédération de musique actuelle sortait, c'était celle du Pôle à Nantes, et c'était Ici c'est cool, je sais pas si on s'en souvient, mais c'était des personnages peints avec des insultes sur le corps, etc., qui est une campagne, on en pense qu'on veut, mais c'était les prémices de la prévention, quoi. Et puis moi, c'est venu parce qu'il y avait des retours du public, mais aussi il y avait aussi beaucoup de retours des équipes et des femmes, notamment techniciennes, qui vivaient pas mal de misogynie, des insultes sexistes et aussi des sobriquets homophobes, etc., quoi. Donc il y avait un peu un ras-le-bol de ça. Et très vite, j'ai pris l'initiative de me faire accompagner par le collectif des festivals desquels on est adhérent sur cette question. À l'époque, c'était Marilyn Lair et heureusement qui était directrice. Je dis ça parce que je pense que c'est aussi parce que c'était elle qu'on a pu mener ensemble plusieurs propositions de front. Et c'est parti d'une initiative donc qu'on a avec le collectif autour de l'organisation d'une table ronde qu'on voulait pas être une énième table ronde avec Marilyn, mais avec voilà les questions de parité dans la programmation des violences sexistes et sexuelles et tout, mais plutôt une table ronde à l'issue de laquelle il se passerait quelque chose. Et voilà, donc là je vais un peu vite, mais on a organisé cette table ronde qui a réuni à peu près 80 professionnels de la filière des musiques actuelles, salles ou festivals, et aussi des assos de prêves et des sociétés de services d'ordre qui étaient présentes et intervenaient des collectivités territoriales, des associations de prévention et nous en tant que festival. Et je cite particulièrement Consentis qui nous accompagne dans ces démarches depuis le début. Et notamment de Domi Tirao, qui a quitté l'assaut, mais qui vraiment a mené avec moi toutes les réflexions sur comment construire justement une politique globale et pas seulement une formation, pas seulement une table ronde, pas seulement une charte, mais bien avoir un ensemble logique et aussi être convaincu, donc aussi être formé. Ce qui était mon cas, parce que je faisais partie d'une autre assaut de prêve avant, qui s'appelait Diffen, qui était basée à Quimper. Et on a réussi à ce que ce soit pas un coup d'épée dans l'eau. Malheureusement, on n'a pas été rejoint par des professionnels à proprement parler des musiques actuelles. Mais par contre, on a réussi à fonder une mission de lutte contre le sexisme dans la musique actuelle en Bretagne qui s'appelle Sturm, dont fait partie Astropolis, le collectif des festivals, Supermap qui est la fédération des musiques actuelles en Bretagne, j'oublie HF plus Bretagne évidemment, et qui milite pour l'égalité des genres dans les arts et la culture, et jusque-là l'Orange Bleu, qui a dû quitter pour des raisons de temps et de financement, mais qui nous accompagne toujours sur les questions de réduction des risques.
0: On a parlé de Consentis, on va peut-être rappeler ce que c'est.
1: Oui, pardon, Consentis, c'est une association basée à Paris qui milite pour une fête safe. On s'est très vite rencontrés parce qu'elles sont particulièrement présentes dans le milieu des musiques électroniques.
0: Et l'année dernière, justement, Consentis a présenté son rapport lors du festival.
1: C'est sa deuxième enquête, oui.
0: Voilà. Et qu'est-ce qui est sorti de cette enquête ?
1: J'ai plus tout en tête très précisément, mais en tout cas, il y a deux enquêtes qui échelonnent un peu l'existence de Consentis. La première, c'est quand elles sont nées, leur premier réflexe a été de justement mener une enquête sur le retour du public, sur la question du consentement en milieu festif. En fait, c'est précisément ça leur objet. Et sur quand même plus de 1000 questionnaires reçus, donc on peut considérer comme étant représentatif. Et donc là, on était vraiment sur la question de la prise de conscience. En fait, oui, en fait, il y a des agressions. Enfin, moi, c'est à ça que je me suis confrontée hein, quand j'ai proposé tout ça. C'est genre, mais non, ça n'existe pas. Bon, en fait, si, voilà, ça c'est exactement de la même manière dont on fonctionne à Chef Plus. On pose des chiffres qu'on a récoltés de manière très sérieuse. Et une fois qu'on a objectivé ces problématiques, on peut parler. Parce que sinon, on nous renvoie toujours que, en fait, c'est pas vrai. Donc voilà. Ça, c'est le premier truc. C'est comme ça qu'elle est consentie aussi. Et donc, la deuxième enquête, elle allait un peu plus loin et elle prenait pas seulement en compte le panel public, mais aussi la question des artistes sur scène, etc. Et aussi, depuis maintenant, je dirais 2 ans, au-delà de la question du consentement, Consentis fait un gros travail sur les questions de discrimination ethno-raciale. Donc, c'est aussi ça qui était traité dans l'enquête. Et après, sur les résultats, précisément, je m'en souviens pas, mais tout est disponible sur leur site internet. Ouais.
0: En tout cas, c'est grâce à ce genre d'enquête qu'on arrive à avancer parce que le point d'ancrage, ça va être la prise de conscience. Ensuite, le fait de pouvoir être au courant de ce qui se passe via les retours et via ces chiffres. Et à partir du moment où on a fait ça, qu'est-ce qu'on met en place pour rendre la fête plus safe pour
1: En tout cas, on ne peut pas garantir qu'elle soit plus safe, mais on peut créer les conditions pour espérer que ce soit le cas. Et donc, vraiment, l'apprentissage qu'on a... Heureusement que Consentis était là pour nous accompagner tout le long, mais ce qu'on a appris avec elle, quand même, c'est ce que je disais un peu en amont, c'est que il suffit pas d'avoir un pan d'une politique menée. Enfin, c'est-à-dire que, en fait, on va pas communiquer sur quelque chose sur laquelle on n'a pas travaillé. Donc, en fait, il faut que ce soit le point de rencontre de plusieurs actions. Donc il y a moi j'ai commencé par écrire une charte, voilà, c'est le premier truc qui m'est venu et puis voilà, qui a été plus ou moins bien pris, mais voilà, et ça pouvait pas être un acte seul, donc ça s'est très vite accompagné par la présence de Consentis, par le fait de former des bénévoles, par le fait de communiquer très largement sur ces questions de prévention avec nos équipes de sécurité, les secouristes, à l'époque la gendarmerie qui était beaucoup plus présente sur site. Aussi d'en être convaincu, donc c'est des discussions parfois très longues avec nos équipes en interne pour dire que oui, tout ça existe, que oui, la violence doit s'arrêter, que c'est pas anecdotique, que c'est pas anodin pour les victimes, que la première chose c'est de les croire, ne pas remettre en question leurs paroles, et on voit bien que c'est pas acquis, hein. Enfin, donc ça c'est énormément de pédagogie, même si des fois on en a marre de la pédagogie et qu'on s'énerve, mais voilà, c'est tout ça réuni, quoi.
0: Est-ce que toi, t'as vu justement des évolutions positives suite à toutes ces choses qui ont été mises en place?
1: La création de la mission Storm, elle a eu un effet. C'est mené comme c'est mené, mais tous les festivals quasiment maintenant en Bretagne de musique actuelle ont leur assaut de prévention qui les accompagne. C'est plus ou moins bien fait, c'est plus ou moins par conviction, mais en tout cas, on en parle, quoi.
0: Et ça fait que les personnes, les festivaliers et festivalières se sentent peut-être plus en sécurité aussi.
1: En tout cas, il y a une certitude, c'est que les festivaliers et festivalières se sont habitués. Et que si c'est pas présent, on nous le fait remarquer. On nous dit aussi, enfin je crois que c'est un des retours qu'on a, mais que des fois il n'y a pas assez de maraudes. Alors qu'on met tout en place pour que, voilà, la problématique de la prévention ESS en festival, c'est que c'est un peu comme les secouristes, on ne peut pas mettre n'importe quel bénévole à marauder, c'est vraiment une vraie formation. Donc c'est aussi des bénévoles qui sont formés. Donc en fait on en a pas autant qu'on veut. Ouais, il y a je souligne d'ailleurs l'accompagnement aussi de l'association Nous Toutes à Brest qui nous accompagne aussi quasiment depuis le début, qui vient en renfort de Consentis. Et elles vivent ça, elles sont trop peu nombreuses, elles sont sursollicitées et voilà, et elles font un travail incroyable.
0: Et c'est important de le souligner. D'ailleurs, s'il y a des auditeurs, auditrices qui nous écoutent, qui auraient envie de s'investir, oui. Et ben, n'hésitez pas à joindre nous toutes. On n'imagine pas un festival sans secouristes. Du coup, peut-être que maintenant que vous êtes rentré dans les mentalités aussi, on n'imagine pas un festival sans la prévention des VH.
1: Oui, carrément. Ça s'est même développé au niveau national. Mars Attack a pris en charge un dispositif qui s'appelle Safer, dont nous on n'est pas complètement convaincus, mais le fait est qu'il y a un engouement autour de ce genre de dispositif, donc ouais, ça commence à rentrer.
0: Et là techniquement sur le festival, qu'est-ce qui va se passer, qu'est-ce qui est mis en place pour les festivalières, festivaliers en termes de prévention?
1: Il y a une communication globale rédigée par Jessica sur un peu tous les aspects, ces aspects de prévention, aussi bien VSS que réduction des risques, etc. Une charte à destination du public qu'on affiche sur le site en parallèle de ça, parce que c'était un peu de là que ça avait démarré, parce que la première charte elle était à destination des équipes et des bénévoles pour qu'il y ait un comportement, parce qu'on peut pas demander au public d'adopter un comportement que nous on respecterait pas en interne, donc c'était un peu parti de là aussi. Il y a donc le stand de prévention Consentis et nous toutes le samedi soir au manoir de Kerwal. L'association Ultra Mauve le vendredi avec nous au Vauban. Et une équipe de médiateurs, médiatrices à la suite mis en place par eux directement. Et est-ce que j'oublie des choses?
0: Ouais, les maraudes aussi.
1: Et les maraudes, ouais.
0: Sur le chemin de Kerwal.
1: Ouais, les maraudes aussi bien réduction des risques que VSS sur le chemin de Kerwal et à l'intérieur du site toute la nuit. Ouais.
0: Et l'atelier d'autodéfense.
1: Et ouais, carrément, merci. L'atelier d'autodéfense féministe qu'on organise deux fois par an avec June Cosmao, qui est formateuriste de d'Ornenay et qui a un atelier ouvert et gratuit pour un maximum de 14 participantes en mixité choisie. Et voilà, ça parle à un très large public, mais l'idée c'est que c'est de pouvoir avoir cette proposition qui est super importante. Moi, j'ai déjà fait cet atelier, c'est vraiment super et c'est pas genre, enfin, donc je le précise parce que il y a souvent un amalgame, mais c'est ni du Krav Maga ni enfin, ça n'a rien à voir avec ou un atelier de self-défense sportive, quoi. Je sais pas comment on pourrait appeler ça, mais c'est davantage. Des techniques et en fait l'idée c'est d'aider les personnes discriminées à sortir du carcan victimaire dans lesquels on les place tout le temps et de reprendre le pouvoir sur des situations d'agression ou de violence en tout cas quoi.
0: Et donc ça se passe le samedi 4 juillet au PL Guérin à Brest de 14h à 16h30 et c'est gratuit sur inscription.
1: Et je précise que parce que la question que vous avez souvent posée, il y a pas besoin d'avoir un billet pour le festival, mieux si ça profite à d'autres personnes.
0: Il reste toujours des places, on peut s'inscrire sur le site.
1: Il est rempli de moitié là pour le moment. Donc.
0: Ça prend combien de temps d'organiser toute cette prévention?
1: De moins en moins de temps, parce qu'on travaille avec les mêmes acteurs-actrices, que maintenant on a des textes qu'on garde quand même plutôt d'une année sur l'autre, que ça fait longtemps qu'on travaille avec June aussi pour les ateliers d'autodéfense, donc ça roule plutôt. En fait, c'était hyper chronophage au début, quoi. Et ce qui était chronophage, c'est pas seulement la mise en place, c'était la résistance. Moi, j'ai trouvé ça hyper dur. Voilà. Mais qui a plus trop maintenant, un peu, mais à la marge, quoi, vraiment.
0: Et tout ça grâce au travail de pédagogie aussi,
1: ouais, qui a pu être vraiment nécessaire. Ouais.
0: Bah en tout cas, merci beaucoup, Madène, de nous avoir présenté tout ce qui est mis en place au sein d'Astropolis autour des VHSS. Merci
1: à toi.
0: Merci à toi également, Jessica, d'être venue nous présenter cette très belle édition d'Astropolis, les 30 ans du 2 au 5 juillet. Peut-être avant de terminer, qu'est-ce que vous allez absolument aller voir?
1: Moi, j'espère pouvoir voir des trucs. Non, et puis j'essaierai de passer octobre au Bansi.
0: Bah oui, parce qu'il faut le dire, pendant le festival, vous travaillez énormément. Vous travaillez évidemment toute l'année pour le préparer, mais lors du festival, c'est
1: on n'arrive pas à voir grand-chose.
0: Ouais, il y a des astreintes. Et oui, vous travaillez pour que nous, on puisse passer
1: un bon moment.
0: Exactement. Eh ben merci beaucoup Jess
1: merci
0: et Madène d'être venus répondre aux questions ici même dans ce Triskel Beyond qui nous a servi de studio radio pour cette émission. On va se quitter peut-être sur une musique, Jess.
3: Eh bien, on peut s'écouter un morceau de la brestoise Sinaé qui jouera en live sur Mécanique et qui vient de sortir un premier extrait de son deuxième EP qui s'appelle Ascending to the Base.
0: Eh ben, on va écouter ça tout de suite sur Fréquence Mutine pour clôturer cette émission spéciale Astropolis, les 30 ans. Voilà, les 30 ans de ce mythique festival qui aura lieu du 2 au 5 juillet à Brest et aux alentours. Si vous avez envie d'avoir plus d'informations, eh ben, ça se passe sur le site d'astropolis.org. Et je vous souhaite une très belle journée à l'écoute de Fréquence Mutine.

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Donc c'était 81. Et donc c'est parti de là, de quelques temps après. 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

Mesdames, mesdemoiselles, messieurs, puisque vous avez eu l'amabilité de retourner ce disque, voici la deuxième chansonnette.

Vous êtes à l'écoute de la chanson française sur la cassette numéro 636 face A, enregistrée le 6 novembre 93 par Marcel. Il propose la valse du troisième âge par Jean-Désiré Bailly, son orchestre, ses chanteurs.

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1: Aujourd'hui, on va parler du shuffle, en fait. Donc, le shuffle, certainement, vous avez déjà entendu parler de ce battement-là.

0: Afterlife, Evanescence sur Fréquence Mutine 103.8 FM et sur All Rock. Et oui les amis, c'est l'heure d'Extra Podcast. Bonsoir Brest, c'est un plaisir de vous retrouver. Après plusieurs semaines d'absence, c'est Peter qui est de retour. Et on va parler ce soir de l'Heavy Weekend et du dimanche à l'Heavy Weekend. Et du coup aussi l'interview de Cash Fight. En tout cas, bouge pas, t'es sur All Rock et Fréquence Mutine 103.8 FM. C'est l'heure de ta dose de métal, c'est Tipar, c'est... Bah ouais, c'est Peter. On commence tout de suite avec ça. Il est 19h, 18h passé 30 minutes. Allez, ça va le faire.
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Si Étienne m'en laisse placer une, en tout cas, voilà. C'était Chargotte. Ils ont ouvert du coup le dimanche à Les Weekend Festival, donc, du coup, du côté de Nancy. Je fais une grosse bise à Chargotte, à tout Chargotte, à Étienne aussi. À Bruno et à Clémence, etc. Donc on va parler un peu de Chargotte à Lévis Weekend, parce que pour ceux qui écoutent All Rock savent que j'ai fait un live report du jour 1 et du jour 2 en direct, donc je crois que c'était samedi, le dimanche soir, la semaine dernière, et ce soir sur Fréquence Mutine, cher Brestois, vous avez la chance d'écouter le live report du dimanche, qui est pour moi la meilleure journée de cet Lévis Weekend. Lévis Weekend, c'est quoi pour ceux qui ne connaîtraient pas? Du coup, c'est un festival du côté de Nancy, c'est au Zénith de Nancy en open air, donc du coup le Nancy open air, et du coup il y a une sorte d'amphithéâtre qui donne sur l'extérieur, et donc du coup, j'y ai passé trois jours et j'y ai passé un très bon moment. Et donc, du coup, on va parler de Chargotte, de la Shadows Army. Si tu rentres du boulot et tu m'écoutes ce soir, bah, welcome. C'est la dose de métal sur Fréquence Mutine. C'est avec Peter et c'est l'heure de l'extrême podcast. Donc, du coup, début du concert où ça sentait la fumée de feu d'artifice, tu vois, une grosse fumée verte épaisse apparaît sur la scène et un gros Are You Ready est acclamé. c'est Chargotte. Les Shadows, ils sont où? L'intro résonne en mode Indus de Porcas, en mode bien sûr c'est la patte de Chargotte. Etienne un lâche Are You Fucking Ready, voilà, comme je disais. La foule répond en direct, ça bouge bien, ça a beaucoup slamé et je te dis, cette journée là elle a été sportive. J'ai tenu que la moitié de la journée à la barrière, oui, parce que je dis me mettre au premier rang. La foule répond, ça bouge direct et une fois de plus le son est vraiment nickel. Wall of Death demandé direct, ouais, ils ont pas le temps de niaiser hein. Donc ouais, c'était assez hardcore à la barrière, pour vous dire c'était un chaos total mais maîtrisé. L'énergie de Chargotte est dingue et le son est plus que bon. On est serré comme des sardines hein, sur la fin du set. Qu'est-ce que je dirais, ça vaut du steak. Bon, c'est vraiment la guerre ultra bon. En fait, c'était très difficile de faire le live report en même temps de gérer les mecs qui me tombaient sur la gueule, mais bon, c'était assez cool. En tout cas, grosse guerre, hein, grosse bataille. Circle pit demandé, exécuté direct. Donc vraiment, le public était ultra chaud dès premiers concerts ce dimanche-là. Chargotte demande de s'asseoir et tout le monde s'assoit et tout le monde jump en l'air. Bref, un putain de jump et c'était beau, ça à voir en tout cas. Et puis ils finissent avec le son qu'on vient de s'écouter, Break Your Body. Et là, je me dois, je suis au cœur de l'action même pour vous, pour Chargotte. On va parler d'Ice Nine Kill juste après, mais on va peut-être s'écouter un autre morceau de Chargotte pour vous, très cher auditeur de Fréquence Mutine et d'All Rock. D'ailleurs, je vais en parler un peu vite fait là. Dimanche, je vais mixer quelques sons, je crois de 14 à 15 ou 13 à 14, du côté du Tikal. Donc du coup, si vous voulez entendre un peu de métal en journée, un dimanche, voilà, on s'écoute Let Me Out, Chargotte pour vous sur le rock. Ça sera pop-punk, hein, ça sera un gros délire pop-punk, genre années 2000, etc. Genre Papa Roach, Sum 41, Blink, enfin des Smash Mouth, enfin un truc très bonne humeur. Voilà, The Offspring, enfin une grosse connerie comme ça que je vais lâcher. On s'écoute Let Me Out de Chargotte pour vous sur Fréquence Mutine. Ah, désolé ceux qui rentrent du taf, qui voulaient écouter du rock tranquillou. Le dimanche, c'est Peter qui fout la merde. Voilà, c'est parti les amis.

Oui, pour ceux qui ont connu, c'est la bande son de Scream 4 avec Iceland Kill feat Makeda Grace. Du coup, c'était Alicia de Arcanomy qui avait repris du coup son rôle. On va en parler tout de suite dans le live report du

le week-end avec du coup Ice and Kill, en tout cas gros set de zinzin. En tout cas, bon, maintenant je meurs, ça va être dur de prendre des notes parce que du coup la fosse était vraiment compacte et c'était vraiment le gros bordel. Le mec arrive en mode asile sur un diable, donc du coup genre en mode malade et tout. En fait, je pense que c'était le chanteur, en fait non, pas du tout, c'est le mec qui va prendre cher pendant tout le show. Je vais vous dire à quel point c'est théâtral et à quel point c'est zinzin. Un concert d'Ice and Kill, si vous avez jamais vu Ice and Kill en concert, ça vaut son pesant de cahuètes. En tout cas, l'horreur vient de prendre le contrôle de Levi Weekend, c'est Ice and Kill. Ça chante en cœur direct, effectivement, autour de moi, les gens connaissaient beaucoup les paroles, et moi aussi d'ailleurs. Le son est bien mixé, c'est clinique, une nouvelle fois, j'ai envie de le préciser. Tout le week-end, le son était parfait, en même temps c'est un zénith, et je crois que c'est un peu fait pour, mais c'est grave cool, voire limite mieux que d'autres festivals open air. Donc du coup, il se réveille, il y a beaucoup d'effets sur scène, et beaucoup de bordel sur scène, voilà. We are Ice and Kill, on espère que vous serez fous, vous voulez être fous avec nous. Voilà, donc du coup il découpe en morceaux le gars sur scène, bon c'était assez marrant. Les mises en scène sont vraiment vraiment bien faites, film d'horreur, pièce de théâtre et son derrière nickel, donc du coup ça donne une ambiance assez sympa sur scène. Il y a eu des gymnastes en mode exorciste aussi, ça c'était super sympa. Au pire, si t'aimes pas le son, il y a le spectacle comme je disais, et ouais, ça chantait beaucoup beaucoup autour de moi parce qu'en fait effectivement leur son est beaucoup écouté. Ice and Kill joue beaucoup trop tôt, ils vont aller loin, mais c'est déjà le cas. Oui, effectivement, je trouvais qu'Ice and Kill jouait trop tôt, mais en même temps, vu les headliners d'aujourd'hui, c'était difficile de les faire jouer plus tard, puisqu'après eux, c'est Swedish Way, je vous rappelle. La mise en scène est sans un, donc ça, je le répète. Vraiment, tous les classiques de l'horreur sont là, de Scream à Shining, à Freddy, enfin, vraiment, vraiment beaucoup de films d'horreur représentés, et voilà, de la culture de l'horreur, du film d'horreur. Donc voilà, donc si vous aimez bien ces films-là et vous aimez bien le métal, je pense qu'Ice and Kill est un groupe fait pour vous. Il lance un circle pit et nous on a pris encore cher devant, ils en veulent et c'est vraiment bon à voir. Vraiment on voyait qu'ils étaient contents d'être là, qu'ils voulaient faire ça bien, parce que je crois de mémoire j'avais vu Ice and Kill peut-être il y a longtemps au festival et je trouvais ça un peu mou, et là franchement ouais, peut-être que c'est parce que j'étais au premier rang, mais ça claquait sa mère, je connaissais un peu plus le groupe qu'avant, donc en tout cas voilà, ça enchaîne et voilà, donc Scream en tout cas vraiment bien, et puis le feat avec Alicia c'était une justesse, beaucoup de monde chante et ils disent que c'est leur meilleur crowd. Je suis pas sûr parce que vous avez joué Rakamarine juste avant, donc tu vois, je suis pas trop sûr. American Nightmare enchaîne, et c'était putain de cool d'écouter ça, excusez-moi pour le terme, mais en tout cas c'était plutôt chouette à écouter avec tout le monde qui chante encore une fois. Bon, manque Grave Mistake, Melania Dark Enemy avec eux, c'était vraiment cool. Donc voilà, vraiment un set énorme avec beaucoup de profondeur. La mise en scène était top. Bon, après il y a eu des scènes vraiment qui peuvent choquer les plus jeunes, je pense qu'un TW warning sera, parce qu'il y a des scènes avec un bébé avec un cordon qui l'étrangle, bref des trucs qu'on peut pas trop dire à l'antenne, mais il s'est passé des trucs sur scène un peu dégueu. Après bon, Alice Cooper qui se fait décapiter sur scène aussi, voilà, c'est le genre de choses qui peuvent arriver sur ce genre de concert, un peu zinzin. D'ailleurs on va s'écouter Work of Art pour vous, ils l'ont joué, Ice and Kill sur Fréquence Mutine et sur Rock.

Sid & Grace avec Dominate sur Fréquence Mutine et sur All Rock, effectivement. C'est avec ce groupe-là, je crois, deuxième émission, on a fait l'interview du coup avec Adam et Matt. Et vraiment encore un grand merci à Olivier et à Réplica Promotion pour ça. Et donc du coup, maintenant, on va parler de leur concert du coup du côté du Nancy, enfin de Levy Weekend à Nancy. Donc du coup, les amis, c'est Sid & Grace. Bon, les gars, on parle bien, mais vous savez maintenant... Intro de One X, bien sûr, comme d'hab sur cette tournée. Les Canadiens, les Kings sont de retour en France pour cette troisième fois. Et donc ce soir, c'est leur plus gros crowd avant leur Hellfest, donc du coup dimanche prochain. Oh oui, je vais les compter, les nouveaux sons. Je vais compter le nombre de fois où ils jouent en France, effectivement. Nouveau son pour commencer avec Dominate, même intro qu'au Bataclan, comme je le disais, du coup avec l'inso de One X, mais ça ils l'ont fait aussi Lord of the Life. Dominate ouvre le set, comme je disais, les mimines sont en l'air, j'ai sorti de ma barrière. Sans suite, Animal Hive Become enchaîne, ça jump de partout. Ils foutent le feu, hein. Putain, j'y crois pas de faire le report en français, c'est plutôt cool. Bah, effectivement, j'ai l'habitude d'aller aux États-Unis plutôt pour les voir. Mais ce canon entre Adam et Matt, Chouzange et la pyro se lance, et donc du coup ça donne un peu de cachet avec tout ça. La suite, encore un son de Transist of Venus avec Matt et Lance Lavoie, c'est So Called Life. Le public français est ultra réceptif et Matt demande au public de scander à Sud-Est Grace, ce à quoi ils ont le droit à Sud-Est Grace reporté. Retour sur Break avec le type éponyme Break. Let's go Matt, pour toi. C'est I Am Machine qui s'ensuit. Ça slame énormément. Ils font slammer un des soifeurs, même si c'était assez drôle à voir. Comme un Let's Go ou Onyx avec Pain qui s'ensuit. Et oui, j'ai le tatou pour ceux qui ne savent pas. Mountain on Chain et ça accroche super bien. Et je suis content que les nouveaux titres plaisent aussi à cette fanbase. Et oui, pour moi, c'est de Sud-Est Grace, c'est un baptême du feu pour un public aussi grand et surtout en festival et voir le retour. Retour sur la nouveauté avec Kill Me Fast, un de mes sons préférés du nouvel album. Oui, la sensibilité reste malgré que les années passent. Ok, ça enchaîne donc du coup avec la musique que tout le monde connaît, Teenager, I Hate Everything About You, avec énormément de pyro sur le refrain. Et je note les gars de Nancy, vous êtes bons là, vraiment bons, c'était un bon timing, c'est très très bien monté. Boom, retour à l'ancienne avec Time of Dying, encore un titre de Onyx, et ça continue sur le classique avec Last I Know, et on a le droit à World So Cold, et c'est même moi qui l'avais poussé en interview pour dire, vous la jouez pas sur cette tournée et sur les festivals. Du coup là il la joue un peu, je pense que j'étais pas le seul à la demander. Just Like You enchaîne, Mayday, retour à la nouveauté, donc du coup le titre, le premier single de ce nouvel album entre Matt et Adam, Pyro aussi de zinzin et ça jump de partout. Good Life enchaîne, ça jump encore une fois de partout. Painkiller et Pyro d'entrée, Matt s'est chauffé, la foule essaie de demander un circle pit surtout sur Painkiller, c'était assez cool à voir. Onyx de retour avec Never Too Late qui est l'avant-dernière son, moi les gars puis, et Riot pour finir ce set de zinzin avec Sud-Est Grace du côté au Nancy. En tout cas, ils ont gagné le prix du public et c'est Radio Metal qui le dit, aussi c'est moi, et je suis d'ailleurs très très très content de voir Sud-Est Grace en France et Sud-Est Grace marquer autant les esprits pour le troisième groupe de la journée, donc du coup l'avant-dernier groupe de cette journée. Donc voilà, je pense qu'il y a eu pas mal de peine autour de Sud-Est Grace. On va s'écouter Time of Dying qui était dans la setlist. Ah ouais, classique les amis, Sud-Est Grace.

Electric Callboy Exhaust Ping, le tout nouveau son qui est sorti la semaine dernière, ou il y a deux semaines, pour vous sur Fréquence Métine et sur Rock, c'est Let the Good Time Roll. Et on va parler du coup du dernier concert de Levy Weekend, du groupe qui a clôturé Levy Weekend à Nancy. Du coup, c'était Electric Callboy. D'ailleurs, on a eu deux interviews, même trois, je crois, du coup, sur Techno, le dernier album. Enfin, le dernier album qui est sorti avant celui-là et puis l'autre. Mais on va parler un peu, du coup, les amis, d'Electric Callboy, que présenter encore ces Allemands qui ont trop monté, trop prouvé. Je sais pas quoi dire de plus. Mais en tout cas, on va être là pour finir cette soirée. Et vous êtes prêts à faire la fête, en tout cas avec Electric Callboy. Et là, t'inquiète, ça va bien se passer. Énorme backdrop, Tanzane, et on l'attend, cet album d'ailleurs. Complètement capuchonné, ils sentent les premières notes. Explosion de nouveaux morceaux de Tanzane qui se lancent. J'avais oublié les grosses inspies berlinoises en mode art tech. C'est vrai que ce morceau, il y a un petit côté un peu salace. Still Waiting en second morceau, reprise directe avec Sum 41, déjà des confettis, ils ont besoin de nous pour faire la fête ou quoi. Techno Train, 222 Breakdown enchaîne, les mecs qui passent la soufflerie pour virer les confettis juste après. Oui, parce que trois morceaux déjà, deux lancers de confettis, il va y avoir que ça. Hypa, ils ont clairement pas le temps, ils ont envie de prouver, j'ai l'impression. D'ailleurs, je crois que sur la journée où ils ont joué Rock and Ring, c'était le groupe le plus attendu hein, cette journée-là, avec leur plafonné qui est aussi hype, grosse partie hard à Nancy ce soir, ça fait grave plaisir. Let's go Cadillac, bon, des images en IA, mais bon, Zef, il n'y a pas de bad rock. Choisissez votre camp et le nouveau classique, Pump It. Là, mais les gars, trois morceaux, trois jets de confetti, comme je vous ai dit, ils ont vraiment pas le dent. Eurodance, c'est Hurricane qui se lance à Kitsch as Fuck, mais on adore, hein, comme on aime sur les petits sets de Electric Callboy, Dubstep, et on adore ces bons sons de guitare. Ça reprend du Sum 41 en mode EDM. Ouais, ils sont partis en mode gros mash-up de morceaux qu'ils ne font pas dans leur album. Mais donc, du coup, ils ont refait du Sum 41. Je suis pas sûr du report metal. Là, c'était vraiment un gros mash-up électro, les gars. Mais WTF, maintenant c'est Green Pool, mais en fait, c'est un cours de gym. Bon, bah, grosse surprise, gros silence. Et là, le grand repos s'agite sur Mind Reader. Alors voilà, donc du coup, Mindreader reprend un peu le sérieux du set. Mais bon, ce match-up électro, il a un peu des. Enfin, on va dire. Il y a deux teams. Il y a la team comme moi qui dit qu'on s'est bien éclaté. Puis t'as la team qui dit, bah, ça a fait un peu du meublage. Mais en même temps, le gars, il était vraiment en train de mixer sur scène. Donc voilà, c'est pas du métal. C'était pas du pur métal, mais il y avait des gros inspi métal, quoi. Moi, j'aime bien. J'aime bien ce genre de côté un peu zinzin sur. Sur Electric Callboy. Donc DJ, ouais, Mind Reader a enchaîné. Le robot en mode tellement diabolique, il kiffe cette place après un week-end chargé en festival, parce que c'est un peu plus zen, en tout cas le Nancy. Hypercharge enchaîne, Mind Reader Circle Pit réclamé, c'est l'heure de la chorale à nouveau. Puis Every Time We Touch, allez, les téléphones en l'air, ça fait petite chorale en acoustique, puis ça finit en mode électrique et Wall of Death demandé, et c'est un énorme bordel juste après. Encore un nouveau single, c'est ce qu'on vient de s'écouter avec The Offspring, d'ailleurs le nouveau morceau qui est sorti, il la joue déjà en live et ça fait grave plaisir. MC Thunder enchaîne, ils sont pas fatigués, ça jump encore de dingue ce groupe, les gars, ça fait 3 jours vous êtes là-dedans, après ça commence à 17h, ils ont le temps de dormir. Ça enchaîne avec Opérateur Elevateur, à Skip, il les suit partout, le gars, l'opérateur. Bon, ça continue de foutre un énorme zbeul dans le public. Drum solo avec le robot géant et des riffs à la Reading Blood. Ah, ratatata, enchaîne, donc du coup, le featuring avec Baby Metal. C'est marrant, au HF, en 2 jours, on a vu la version Baby Metal et Callboy, alors qu'ils n'ont pas joué, enfin, ils ont joué pas sur les mêmes jours, donc du coup, on a eu 2 fois la musique avec 2 groupes différents. Le backline avec Baby Metal, c'était gros, cool. On va dans les Space, donc c'est Spaceman, et puis on finit avec We Got The Move, pour aplatir ce qui restait de Levy Weekend. Merci Levy Weekend, c'était chouette. Ça perd pas de temps pour tout démonter, effectivement, à la fin. On sent l'efficacité allemande à Dutch Qualität. Bon, en tout cas, voilà, Electric Callboy ont encore une fois mis tout le monde d'accord ou pas, parce qu'il y a une partie du set. Je pense que le meilleur morceau là qu'on devrait s'écouter, c'est Ratatata, parce que c'est un de mes morceaux préférés. Electric Callboy pour vous sur Fréquence Métine et sur All Rock.

0: Oui, un peu de violence sur Fréquence Mutine avec Cash Fight. D'ailleurs, Rachel Asp est avec nous en interview. Enfin, c'est une interview en diffusion. En tout cas, un grand merci en tout cas encore à Replica Promotion et à Olivier pour cette interview qui, ma foi, a été fort sympathique. Il faut savoir que Rachel a aussi été dans Heads. Bon, elle va revenir un peu sur cette période qui était un peu compliquée. C'est Moël. Hein. Moi, je n'ai pas de problème avec Heads. Et bon, voilà aussi, elle a fait un incroyable talent. Hein. Ça fait partie des groupes qui ont présenté le métal à la télévision. Pour ceux qui ne connaissent pas Rachel Asp, en tout cas, c'est un grand honneur de la voir en interview sur All Rock et sur Fréquence Mutine. C'est maintenant l'interview pour vous, très chers auditeurs. Normalement, ça devrait bien fonctionner là cette fois-ci. J'ai fait un petit
1: très chers auditeurs de All Rock et de Fréquence Mutine. Je suis avec Rachel de Cash Fight. Comment ça va ce soir?
2: Ça va très bien, merci. Et toi?
1: Bah écoute, ça va nickel. Merci pour ton temps, pour cette interview. Est-ce que tu peux présenter un peu le projet Cash Fight pour les gens qui ne connaîtraient pas forcément ce projet parce que du coup, vous venez de plusieurs groupes, de plusieurs formations. Il y a des gens qui vous décrivent comme un super band, enfin, c'était le mot, etc. Donc, un peu revenir sur la jeunesse du groupe, puisque c'est la première fois que je vous ai en interview.
2: Ouais, alors du coup, c'est un groupe qu'on a créé pendant le confinement. Moi, je cherchais un groupe, j'étais au Royaume-Uni. Et du coup, j'ai posté des covers, en fait. Je cherchais un groupe et James, donc le guitariste de Tesseract, a vu mes covers. Et ça l'a intéressé, il m'a envoyé des démos. Et voilà, on a fait 3 démos ensemble. Et puis, on a un label qui nous a dit « Ah, bah, vous voulez faire un album ?» Donc on s'est dit « Bah, allez, c'est parti !» Et donc voilà, on a trouvé les autres musiciens. Et on a tout fait, voilà, comme c'est venu. On n'a jamais trop réfléchi, donc au départ on était plus un groupe de hardcore, et au fur et à mesure des années on a changé de bassiste, et maintenant on va dire qu'on est un groupe de crossover metal, en fait, parce qu'on n'est plus du tout hardcore, quoi. On a plein d'influences.
1: Yes, ça a pas mal évolué entre les deux albums, et là le dernier qui est sorti là en mai, là, qui s'appelle Exuvia, trop bien d'ailleurs, hein, je l'ai écouté, il déchire. Est-ce que tu peux parler un peu dans les grandes lignes de cet album, est-ce qu'il y a un concept derrière et pourquoi ce titre? Voilà.
2: Bah, merci. En fait, Exuvia, le concept, je dirais que c'est, vu que c'est moi qui ai écrit toutes les paroles cette fois, en fait avant c'était pas moi, et là j'ai écrit que à propos d'histoires personnelles, en fait. C'est un peu mon journal intime, ces paroles. Donc je parle, en fait, de tout ce qui me passe par la tête et ce dont j'ai envie de parler. Et j'ai pas réfléchi à des sujets, etc. Donc voilà, si je sens que j'ai envie de parler d'un truc, je parle d'un truc. Et du coup, voilà, il y a des paroles sur le deuil, des paroles sur la maladie, des paroles sur... faire la fête, voilà, il y a un peu de tout dedans. Et Exuvia, ça s'appelle Exuvia parce qu'en fait, c'est la mue, en fait, d'un insecte, voilà. Et donc ça a plusieurs significations. Ça voudrait dire par rapport au groupe qui a changé de line-up. Donc voilà, on est un nouveau groupe maintenant. On a vachement évolué. Ou aussi la mue, ma mue personnelle. Voilà, que j'ai beaucoup changé aussi en écrivant toutes ces paroles, etc. Là, ces dernières années. Et aussi, voilà, Exuvia, ça s'appelle Exuvia parce que c'est le latin d'Exuvie. Et donc, ça finit par Ia. Et ma grand-mère s'appelle Patricia et elle a participé à la chanson Exuvia. Et l'album, la cover de l'album, en fait, c'est son masque de radiothérapie.
1: Yes, bah, je vois, c'est ultra personnel. Et en fait, je comprends effectivement ta mue, parce que je te suis depuis un moment et je vois tous les groupes que t'as fait. T'as notamment été connu dans Heads, aussi sur Incroyable Talent ou des trucs comme ça où bah, il y a eu une grande évolution autour de toi. Et donc, du coup, c'est chouette de te retrouver dans, ce projet Cash Fight. Et en fait, le premier morceau de cet album, c'est I Hate Your Guts. Pourquoi avoir choisi ce morceau comme premier single pour présenter cet album qui allait venir?
2: Alors, I Hate Your Guts, c'est le premier morceau que j'ai écrit, en fait, de ma vie, je dirais, en entier. Parce que du coup, c'était, voilà, par rapport à un événement traumatisant. Et du coup, bah, c'est lié aussi au changement de bassiste. Donc c'était vraiment pour moi, j'avais besoin voilà de d'exprimer ça et pour passer à autre chose en fait et voilà.
1: Yeah, je comprends. Et ouais, il y a un feat avec Julien, donc du coup de B90ed Truchon, qui s'appelle Picture Thing Fighter. Je crois qu'en fait, bah vous êtes plutôt proche hein, avec B90ed ou jusque Kavel. Enfin, je sais que le metal français c'est une petite scène, et donc du coup, ça se voit en festival que vous êtes plutôt proche entre vous. Donc du coup, à mon avis, c'est peut-être un pas de longue date. Et comment ça s'est fait? C'est toi qui lui as proposé ou si c'est lui qui s'est proposé? Enfin, comment ça s'est passé pour faire ce feat? Voilà.
2: Alors, j'ai toujours vu. Julien, j'ai toujours aimé sa voix. Voilà, c'est pour moi c'est un des meilleurs chanteurs français, et même pas que français en fait. Hein. Et en fait, j'ai toujours voulu chanter avec lui. On a fait un petit feat sur B90ed quand ils sont venus à Londres, et je voulais vraiment l'inclure quelque part. Et en fait, comme c'est Pick Your Fighter, c'est inspiré de la chanson de Nadia et c'est parti. C'est français. Je me suis dit. Julien, il est très fun comme gars et je trouve que c'est parfait pour lui. Et je voulais vraiment voilà, détruire et c'est parti avec des pick squeal. Et Julien, c'était la personne parfaite. Donc voilà, il a accepté de suite d'ailleurs.
1: Yes, bah ultra chambé en tout cas. Et ce morceau, effectivement, j'avais pas capté le clin d'œil à Nadia direct. Et effectivement, c'est maintenant que tu le dis, c'est assez chambé. Et un autre morceau, en fait, le titre est un souvenir, est en français, c'est Un bon souvenir. Alors, tu chantes en anglais dessus, et je sais plus s'il y a du français dedans, de mémoire.
2: Oui, en fait, ça s'appelle Un bon souvenir, tout simplement, parce que c'est tiré d'une interview de Steph de Hetz, en fait, où il disait des choses pas très sympas sur moi. Et en fait, il a quand même dit, mais ça reste un bon souvenir. Donc je me suis dit ah ben tu sais quoi allez faisons une petite chanson voilà pour voilà parce que même si j'ai aucun ressenti bah voilà comme c'est mon journal intime je voulais vraiment parler un peu de tous mes chapitres de ma vie voilà.
1: Yes, bah ouais effectivement donc c'est un morceau, enfin c'est un album plutôt intime et comme tu dis c'est une journée intime et c'est ultra intéressant du coup pour les éditeurs pour en savoir plus sur toi. D'ailleurs le dernier single en date je crois qui est sorti du coup pour la sortie de l'album qui s'appelle Oxygène, est-ce que tu peux revenir un peu sur ce morceau et de quoi il parle? Est-ce que c'est encore une référence à ta vie? Voilà.
2: Ouais alors Oxygène c'est compliqué tu vois rien que de le dire c'est compliqué. C'est vraiment, en fait, j'ai l'impression que ma vie, elle va trop vite, en fait. J'ai tellement de trucs. Moi, je me fais du souci pour tout. J'ai trop de trucs dans la tête. Je me noie dans un verre d'eau. Et en fait, j'angoisse hyper facilement. Et des fois, voilà, je vois les obstacles comme des montagnes, alors que c'est pas grand-chose au final. Et c'est vraiment... C'est moi, en fait, c'est mon angoisse. Voilà. Je sais même pas comment l'expliquer, tu vois. C'est vraiment voilà, voir tout autour de soi qui va vite et ne pas réussir à faire tout ce que tu veux, en fait, parce que tu t'en mêles les pinceaux, quoi.
1: Yeah, je vois, mais je pense que pour l'auditeur, le meilleur moyen de se faire une idée, c'est d'écouter ce morceau. Ouais. Mais je comprends, en tout cas, En fait, peut-être pour toi, écrire, c'est une. Beaucoup l'ont dit aussi, c'était plutôt pendant le Covid, mais aussi de manière générale. Écrire, ça peut être une sorte de thérapie, aller mieux, calmer ses angoisses, poser les choses. Ben, perso, un peu off, je fais pas mal de crises d'angoisse, des choses comme ça, parce que je fais plein de choses, comme toi. Et du coup, je comprends que du coup, bah, l'écriture peut être une sorte de thérapie. Voilà.
2: Oui, oui. Du coup, tu te focuses voilà, sur une chose. C'est-à-dire que. Moi, je fais des listes, tu vois, pour essayer de penser à tout, parce que j'oublie tout. Hein.
1: Je comprends. Et le dernier single, en date que bah, je vais tous les faire, c'est Pig. Est-ce que tu peux revenir un peu sur ce morceau, sur peut-être un mauvais souvenir ou une mauvaise chose qui s'est passée, si tu veux en parler hein.
2: Ah oui, bien sûr. C'est le but d'en parler. Bah, tu vois, quand j'avais fait La France a un incroyable talent... J'avais eu tous ces mauvais commentaires. C'est la première fois que j'avais des mauvais commentaires. J'ai fait face à ça. Et voilà, c'était un peu un choc. Et le premier commentaire, c'était « Oh, quelle grosse cochonne, je sais pas quoi. » Et en fait, je me suis dit, tu sais quoi, je vais garder ce mot-là, parce que ça va vraiment marquer. Et en fait, au fur et à mesure, voilà, toutes les années, etc., je reçois des messages horribles, des photos intimes, des trucs, voilà. Même de la part de gens connus, de la part de tout le monde. voilà, on ne dira pas de nom. Par contre, il y a des captures d'écran voilà, sans les noms, mais par contre, voilà, les images sont là. Donc voilà, j'avais vraiment envie d'exposer ces messages et ces commentaires parce que j'ai l'impression qu'il y a plein de gens qui ne se rendent pas compte à quel point ça peut être fréquent en fait. Et malheureusement, bah, quand on a sorti la chanson, bah, y a quand même eu plein de commentaires encore. Donc c'est juste un combat en fait. J'ai aussi demandé à plein de femmes de m'envoyer des captures d'écran de messages qu'elles ont reçus pour qu'on puisse tous en parler, etc. Et là, il y a plein de femmes qui m'ont dit qu'elles étaient gênées, qu'elles avaient honte. Mmh. Donc je me suis dit, non, il faut en parler, il faut que je sois une voix pour ça. Je sais qu'il y a plein de gens qui le font, mais c'est jamais assez, en fait.
1: Ouais, ouais, effectivement. Et puis le sujet, déjà, merci, enfin, d'en parler. Enfin, c'est bien aussi de mettre les au sein du village. Et puis c'est pas genre des trucs... enfin, qui arrive rarement, tu vois, c'est trop souvent. C'est bien d'en parler. Donc, du coup, ouais, c'est cool. Et puis, voilà, c'est bien ce morceau. Oui.
0: Ouais, on va s'écouter Pig, les amis, sur Fréquence Mutinée, sur All Rock. C'est un peu vénère, je pense. Ouais, c'est toujours Cast Fight.

0: Ouais, les amis, c'était Pig de Cash Fight pour vous sur Fréquence Mutine et sur All Rock. Un léger petit arrière-goût de Grindcore. On va chiner avec Rachel.
1: Et l'album commence par Confined et se termine par Elegy. Pourquoi c'est ce morceau-là commence l'album? Peut-être que c'est une intro et puis et Elegy, pourquoi il conclut l'album?
2: En fait, l'intro Confined, c'est par exemple, tu peux.

0: On a vraiment mis toutes nos émotions dans Elegy. Et après, bah, voilà, j'avais plus rien dans moi, après ça. Donc je trouve que c'est parfait pour finir l'album et pour recommencer.
1: Yes, je s'en mets. Et ouais, pour parler un peu des concerts, en fait, tu vas jouer proche de chez nous, là, donc moi je suis dans le Finistère, à Brest, bah, au Motocultor, vous jouez au Hellfest. Attends, je viens de récupérer toutes les dates. Donc, du coup, 26 juillet, Moselle Open Air, Extreme Fest le 1er août, le 2 août au Silac, Motocultor, donc on le disait 14 août, Furious Fest dans le Cantal le 21 août, Barbuck Metal Fest, et puis aussi la Fire Master Convention là en octobre, donc déjà c'est plutôt cool. Et du coup, ça se prépare comment vous allez défendre cet album, voilà, sur cette tournée en festival et puis aussi sûrement en salle de concert. Je suppose que la setlist est différente, voilà.
0: Bah, du coup, ça va dépendre du temps donné qu'on a en fait. Voilà, en festival, je pense qu'on va faire vraiment les chansons les plus punchy et les plus festives, tu vois, les plus brutales. On va pas mettre trop d'émotionnel parce que voilà, on est là pour faire la fête, quoi. Et du coup, oui, on va mettre un maximum de nouveaux morceaux. Donc, je pense que aussi dans le nouvel album, on a un peu des versions 2 des précédents, donc c'est facile à remplacer.
1: D'accord, ouais, je vois, c'est plutôt chouette. Et il y a peut-être d'autres dates là qui devraient arriver du coup pour cet été en dehors des festivals et voilà, une tournée peut-être prévue ou peut-être en support d'un groupe ou des choses comme ça.
0: On attend, on attend. On est voilà, c'est en discussion.
1: Yeah, bah, c'est chouette que Cashfly continue à vivre. Est-ce que vous allez sortir d'autres clips ou d'autres choses là pour du coup cette année 2026, sachant que vous avez quand même bien clippé depuis 9 mois pour préparer la sortie de cet album, donc est-ce qu'il y a d'autres choses en plus? Bah, après, comme il va y avoir les concerts, les festivals, ça demande aussi du temps, donc voilà.
0: Oui, voilà, là on a vraiment sorti plein de choses pour la sortie de l'album, et là je pense que voilà, on se concentre vraiment sur les festivals, et ouais, il y aura d'autres choses, hein, mais pas voilà, pas pareil, quoi, voilà. Et oui.
1: Yeah, je comprends. Mais en tout cas, je suis super content de t'avoir interviewé parce que j'ai l'impression que Cashfly, vraiment, c'est t'intervenais avec ton talent sur d'autres projets, bah, un peu comme une mercenaire. Et justement, cet album le montre. J'ai l'impression que Cashfly, voilà, c'est quelque chose de plus intime, de plus personnel et de plus abouti. Donc, je suppose que sur ce genre de projet, tu dois te sentir un peu plus épanoui sur que les groupes que t'as pu avoir précédemment ou d'autres formations que t'as eu précédemment, peut-être.
0: Ah oui, complètement, complètement. Là, c'est vrai que j'ai souvent remplacé des gens, en fait. Donc voilà, ça fait du bien, c'est sûr.
1: Yes, bah, au plaisir de te voir. Et est-ce qu'il y a un feat de rêve que tu aimerais faire? Je sais que tu as eu Trevor, enfin, il y a eu bah, Julien, moi, tu connaissais. Puis je sais que tu as featé sur avec tes différents projets avec plein de monde. Mais aujourd'hui, est-ce que tu as encore des rêves, enfin, me dire en termes de featuring ou des choses comme ça qui te font envie pour le futur?
0: Eh ben, pas vraiment, parce que moi j'aime bien fit avec mes amis, en fait.
1: Ah
0: C'est
1: oui.
0: ça qui me fait le plus plaisir, quoi. Et je pense que ouais, les choses, elles arrivent inattendues. Donc quand j'ai fait Butcher Babies, c'était inattendu. Donc non, je réfléchis pas trop. Je prends comme ça vient.
1: Claire, mais t'as raison, c'est que t'es avec ses amis, des fois c'est peut-être mieux d'aller chercher un truc un peu compliqué, enfin un peu, voilà, juste pour la fame, voilà. Et en fait, autour de la sortie d'Exuvia, je suppose qu'il y a des digipacks, peut-être des vinyles, des t-shirts, du merch qu'on peut retrouver peut-être qu'en concert, ou aussi est-ce que vous avez un bandcamp, un site web? Voilà, c'est un petit instant promo pour les auditeurs de All Rock et Fréquence Mutine pour savoir où vous retrouver, voilà.
0: Oui, donc oui, on a sur le site de Spine Farm directement du label. Donc il y a plein de t-shirts, etc. D'ailleurs, j'ai dessiné les designs, donc allez jeter un œil. Parce que du coup, voilà, je me suis inspirée de mes tatous pour designer voilà, les t-shirts, etc. Voilà, il y a des petits posters, vinyle rose, voilà, vinyle, poster, t-shirt, sweat, tout.
1: Yes. Et là, aujourd'hui, en termes de projet, parce que je sais pas trop suivi, t'es à 100% sur Cash Fight en,

0: en termes de projet musical aujourd'hui? Ou tu fais d'autres choses à côté qui sont encore dans les cartons, ou tu te fermes pas la porte à faire de jam avec tes potes ou des choses comme ça, voilà.
1: Alors, oui, je suis 100% avec Cage Fight, mais je ne me ferme pas la porte. J'ai des propositions de feat, etc. Même de projets, en fait, qui seront forcément secondaires, mais non, moi, je suis ouverte à tout.
0: Yes, cool. Et ouais, alors c'est une question un peu plus généraliste que je vais te poser là. C'est comme j'ai fait pas mal de festivals aux États-Unis, j'ai vu que la France exportait pas mal. Bon, à l'époque c'était toujours Gojira, et aujourd'hui vraiment on a des noms comme Novlis, Resolve, et puis Landmarks maintenant qui commence à être en tête de proue avec Gojira. Est-ce que toi, tu penses que vraiment aujourd'hui le métal français, enfin, s'exporte, et est-ce que t'as le même espoir aussi pour Cashfly, par exemple, de te retrouver sur des festivals comme le Danny Wimmer Prod, avec, notamment sur l'Aftershock, le Rockville ou Louder Than Life, ou des trucs comme ça, voilà.
1: Ah oui, ça fait vraiment plaisir de voir tous ces groupes qui s'exportent, c'est génial. Et oui, je pense que voilà, ça va prendre du temps parce que voilà, nous, on est quand même un jeune groupe et je trouve que le nouvel album aussi, il sonne pas comme le premier, donc je pense faudra du temps quand même avant qu'on fasse des plus grosses choses. Mais oui, j'ai espoir que bientôt.
0: Grave. Alors je sais pas, c'est peut-être pas moi, c'est peut-être moi qui dans la musique plus vénère, mais je trouve que cet album, comme, enfin, je suis pas quelqu'un qui aime le vénère pour aimer le vénère, mais comme d'un album le plus accessible, on va dire, à un public novice, même si tu screams énormément, je trouve qu'il y a beaucoup d'arrangements et de mélodies qui c'est très bien monté, et donc du coup je le trouve super accessible. Comme, je sais pas si t'as essayé de travailler un peu là-dessus pour rendre ça. Alors c'est complètement subjectif comme question, voilà.
1: Non, bah, c'est parfait. C'est parfait parce que moi, c'est pareil. Hein, quand c'est, voilà, j'aime pas. Comment dire? J'aime quand il y a des variations. Et aussi, on a essayé de rester dans le format voilà, chanson pour certains titres où voilà, on reste quand même simple. Et non, j'ai vraiment essayé de mettre tout ce que j'aime. Et c'est vrai que moi, j'écoute beaucoup de trucs mélodiques, etc., mais aussi du brutal. Mais ouais, non, tant mieux, c'est parfait. On n'a pas vraiment réfléchi à faire quelque chose d'accessible, par contre. Bah, je pense pas que le
0: Non, non,
1: titre
0: je vois.
1: Exuvia, ça soit accessible, parce que je trouve qu'il est vachement long et que il est plutôt progressif. Mais quand même, c'est vrai que voilà, il y a un peu de clair, un peu de tout. Donc, si ça peut, voilà.
0: Non, c'est dans l'harmonie principale, et comme je t'ai dit, c'était plutôt subjectif, et j'ai bien aimé le VIA en plus, c'est un de mes titres préférés de l'album, donc après, ouais, c'est plutôt
1: Parfait.
0: mon envie du moment. Bah, merci à toi en tout cas, Rachel.
1: Eh ben merci beaucoup. Salut, c'est Rachel de Cage Fight et vous écoutez All Rock.

Yes, les amis, Cash Fight sur Fréquence Poutine et sur All Rock avec Eric Jürgen. Voilà, en tout cas, un grand merci à Rachel pour cette interview qui était, ma foi, fort sympathique. En tout cas, nous, on va se retrouver du coup mercredi sur allrock.fr/live pour une interview avec The... je crois que c'est Fall of Messia, voilà, qui seront avec nous en direct sur allrock.fr. Puis pour les auditeurs de Mutine, vous me retrouvez dimanche. Je vais passer des disques du côté du Tikal. En tout cas, voilà, on va s'écouter deux titres avant de se quitter. On va commencer par d'abord parler de du coup I Prevail. On va s'écouter Rain I Prevail sur All Rock et Fréquence Mutine. Ça fait longtemps que je vous ai pas passé de I Prevail. Pourquoi ? Parce qu'on est partenaire du coup de leur concert. À l'Olympia avec All Rock, et donc du coup on aura des places à vous faire gagner. Ça sera plutôt sympa, voilà. Et aussi Throne qui ont annoncé du coup une date du côté de l'Élysée Montmartre. Ça sera le 6 décembre 2026 à Paris, en première partie avec Oculus et Opus Live qui présente ça. La pré-vente, c'est le 15 juin à 11h et la billetterie sera ouverte le 17 juin à 11h. Attention, ça va partir très vite. Throne, je vous rappelle qu'on a pu voir au Motocultor l'année dernière ou l'année d'avant, qui était passé par notre belle région, et on parlera aussi du Motocultor, hein, t'as peut-être une émission spéciale. En tout cas, on s'écoute Rain I Prevail suivi de Throne. Voilà, pour vous, très chers auditeurs de Fréquence Mutine, c'était Peter, je vous fais des gros bisous, je vous dis à mercredi pour ceux qui seront là, et puis à la semaine prochaine sur Fréquence Mutine, ou dimanche en live à côté du Tikal à Brest. Je vous souhaite une très bonne soirée Brest, c'était Peter. 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
1: Et bon sang de bonsoir à toutes et à tous. Nous sommes le lundi 15 juin 2026. C'est la 57e de Kill the DJ. Je n'étais pas là la semaine dernière. Pour une bonne raison, j'étais au festival au quart de tour et c'est ça on va parler ce soir. Si j'arrive à parler français. En gros, parce que vous l'imaginez bien, je suis un peu fatigué, je vais vous demander d'être assez indulgent avec moi. En plus, j'ai plus beaucoup de voix. J'ai une grosse semaine de découvertes musicales à vous raconter, d'anecdotes aussi. Et puis évidemment, il y aura des nouveautés aussi, des sélections de ces deux dernières semaines de nouveautés. Vous êtes bien sûr Kill the DJ, on est là jusqu'à minuit, installez-vous confortablement.

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1: Oh là là. Et c'est déjà la dernière du printemps. Et oui, on va changer d'heure ce week-end. D'ailleurs, j'en précise tout de suite pour dire qu'il y aura la fête de la musique, évidemment, ce week-end. Alors bon, moi j'ai un peu le seum parce que la fête de la musique, vous savez, c'est les villes qui décident si elles les organisent le 21 pile poil ou un autre jour pour arranger la populace. Bah là, visiblement, on va pas être très arrangé puisque la ville a décidé de maintenir ça le dimanche et tout finit à 21h. Bref. De 14h jusqu'à 21h, du côté de la place Ansker, là, le truc à côté du pont de recouvrance, à côté du Tikal, là, vous pourrez nous retrouver, nous, les animateurs et animatrices d'émissions sur Fréquence Mutine, pour une série de DJ sets et de live. Normalement, je serai là, je crois que je serai là plus vers 17h, moi, pour vous jouer une sélection tout à fait préparée à l'avance, vous imaginez bien. De toutes sortes de musique en tout genre. Mis à part ça, voilà. Moi, c'est mon émission spéciale retour du festival Au Quart de Tour. Vous savez, je vous en avais parlé un petit peu. Je suis assez fan de ce festival. En plus, organisé par les copains de Radio Béton, avec qui, du coup, j'ai passé une super semaine, avec tous les gens de la Ferrarock aussi. On a pu faire des interviews, voir tout plein de groupes, faire des reportages. Je vous mettrai les liens des podcasts de ces émissions-là, s'ils sont quelque part en description de ce podcast-ci, pour que vous puissiez retrouver un petit peu les interviews dont je parle et tout. Je vais pas tout rediffuser là ce soir parce que j'ai envie de rattraper un peu mon retard sur les nouveautés musicales. Voilà. Donc bon, comme je vous l'ai dit, j'ai plus beaucoup de voix. Je crois que ma voix a baissé de 3 octaves pendant tout le festoche. Ce qui est pas trop étonnant. Et j'ai aussi plus beaucoup d'heures de sommeil là. Je suis retourné au taf direct. Et bon, c'est voilà, je vais essayer de pas m'endormir pendant l'émission. Donc j'ai prévu plein de trucs. Alors il va y en avoir pour tous les goûts. Il va y avoir des trucs qui réveillent de ouf et il va y avoir aussi des trucs tout doux. C'est le cas par exemple de cette première nouveauté que je vous passe ce soir. Il y a Navy Blue qui a sorti un nouvel album de ouf, avec des features de ouf sur cet album. Attendez, l'album s'appelle Surrender et dessus vous pourrez retrouver des rappeurs de ouf tels que Mike Shab, Earl Sweatshirt. Il y a une feature de Armand Hammer aussi, ça va être trop bien. Et je vais vous faire écouter un morceau qui s'appelle Circa de cet album. Et c'est un featuring posthume avec le légendaire rappeur K. Paix à son âme. On l'adore, évidemment. Vous êtes bien sur Kill the DJ sur Fréquence Mutine. On va laisser écouter ce truc. Ça va commencer doucement, je vous préviens. Et après, dans la foulée, on se mettra un petit wiki parce que lui aussi, il a sorti un nouvel album qui est ouf. Alors là, mes fans de bons groupes raricains, là, cette semaine, vous êtes servis.

0: À l'instant, c'était Wiki, le boss, avec son nouvel album Ancient History qui vient de sortir. On écoutait Bloom, un featuring avec Duendita. Et il y a plein de featuring stylés aussi sur cet album-là. Notamment à la production aussi, il y a plein de producteurs très cool. Je vous ai passé les deux à la suite là, puisque justement Navy Blue, qu'on écoutait avant, a produit deux des morceaux de cet album. Mais aussi, le son qu'on vient d'écouter, si je l'ai choisi, c'est parce qu'à la prod, c'est Lil Ugly Mane qui est crédité à cet instru. C'est le grand retour de Lil Ugly Mane, visiblement en tant que producteur, ce qui est assez ouf. Vous connaissez la hype. Alors attendez, on m'appelle au téléphone. Oui, il est où le bouton? Allô? Fréquence mutine, bonjour.
1: Monsieur Ricardo, bonsoir, nom de Dieu.
0: Tu vas me bousiller les oreilles. Attends, je mets une musique de téléphone. Voilà, ça va, Ronan?
1: Ouais, toi?
0: Bah écoute, tranquille, hein, on est là comme d'hab. J'ai bien reçu ton mail, dis-moi, Ronan.
1: Pour te dire.
0: Donc c'est top. Bah là, je suis en train de récupérer les disques, justement, de Medusa Glow. J'en reparlerai un peu tout à l'heure.
1: Bah écoute, tu mets un petit mot avec, parce que des fois que ma mère pense que c'est l'autre crétin qui m'a déposé des disques.
0: Ah ouais, bah ouais,
1: non, mais t'inquiète. J'avais un débile mental qui me déposait des disques dans ma boîte. Donc, du coup,
0: et bah écoute, je serai le deuxième alors, on va dire ça.
1: Non, toi t'es un mec bien, toi.
0: C'est très gentil.
1: Ouais, non, j'ai bien compris. Non, mais l'autre, si tu veux, c'est un mec qui est de la fin de la semaine, comme dirait mon père.
0: Ah ouais. De toute façon, il a sûrement des bons goûts musicaux que moi, hein, j'imagine. Je sais pas ce qu'il dépose comme CD.
1: Quand elle voit que c'est des groupes locaux, elle comprend, mais bon, en général. C'est mieux
0: de
1: mettre un petit mot quand même avec.
0: Ok, bah je ferai ça, c'est fort promis. Et en plus, je fais que te le produire, te le promettre en émission depuis des mois. Donc il est temps vraiment que je le fasse et qu'on signe ce deal.
1: Ouais, parce que Yann, il doit être en train de plancher sur sa programme 2027. Donc du coup, si tu m'en laisses deux, comme ça, bah, on laissera une dans la boîte aux lettres de la Maison des Petites Folies à son intention.
0: Bah carrément au top. T'es vraiment un boss, Ronan. Merci beaucoup pour ton appel.
1: Sinon, hier, celui-là, Face Days, c'était plutôt sympa.
0: Ah ouais?
1: Yao, je les avais jamais vus en concert, je les connais, mais j'avais jamais vu, c'était plutôt bien. Et Skipile, vraiment excellent. Marie, elle chante en gaélique et tout, c'est cool, quoi.
0: Classique, trop bien.
1: Bah, ouais, écoute... juste que samedi, j'ai pas pu aller à Ribonvoul et les gars de l'émission de reggae m'avaient gentiment fait une place. Et j'ai pas pu aller, j'ai pas trouvé de camarades syndiqués qui pouvaient y aller.
0: Ah bah mince.
1: Et puis comme à l'Empole Parvel, on a beaucoup d'incultes, donc du coup...
0: Bah écoute, t'auras d'autres occasions. De toute façon, tu vas venir nous voir à la fête de la musique ce week-end.
1: Ah oui, alors c'est vendredi, justement, je suis à Parvel, avec un excellent groupe de reggae, justement, qui s'appelle Roar Gwen, avec un excellent groupe de country qui s'appelle Moonlight Picker, avec un excellent groupe de chansons, variétés, compo, qui s'appelle Capo 2, et avec un excellent groupe de Facebook qui s'appelle Fantasy d'Iroise.
0: Oh là là, mais que des excellents groupes, dis-moi, c'est un bon programme.
1: Tu crois qu'à Pleurel, on va faire de la merde, quoi?
0: Bah, je pense, mais il faut que tu te reposes le samedi, comme ça, dimanche, tu peux venir nous voir à la fête de la musique, à Recouvrance.
1: Ouais, bah pareil, si je trouve quelqu'un pour me pousser, quoi.
0: Bah ouais, mais en plus t'es invité à faire un DJ set, hein. Tu peux venir passer des disques, hein, si tu veux.
1: Ah ouais?
0: Bah ouais, je suis sûr qu'il y aura de la place.
1: Ah bah putain. Passer un petit Zoolander de New York.
0: Ramène un petit disque au cas où, on sait jamais, il y aura bien une place pour passer.
1: Ouais, bah je sais pas, je verrai bien. Si je trouve quelqu'un, je monterai, parce que je
0: suis pas. À fond. Bon allez, moi je vais reprendre dans mes nouveautés, je suis déjà un peu en retard.
1: Puis big up à Lily, à Marielle, à Magali, puis voilà.
0: À fond.
1: À tous les gens bien, quoi que c'est.
0: Gros big up à tous les gens bien. Merci encore, Ronan. Ça fait trop plaisir. T'es vraiment un boss, vraiment notre auditeur favori, Ronan. Auditeur assidu de cette émission. Voilà, je reprends le fil de mon truc. Qu'est-ce que j'étais en train de dire? Oui, voilà, le retour de Lil Ugly Mane à la prod. Voilà, c'est hypant, c'est trop cool. Poursuivons un peu dans les nouveautés. Alors, il y a Nicolas Craven qui va sortir, je crois, la semaine prochaine, donc j'en reparlerai demain. Ouais, qui c'est qui rappelle? C'est quoi? Un autre appel? C'est quelqu'un de différent ou c'est encore toi, Ronan? Fréquence mutine.
1: Ouais, ça a coupé, je sais pas ce qui s'est passé. Je sais que Thierry m'a fait une médaille pour. Parce que ça fait plus de 41 ans que j'écoute mutine.
0: Ah ouais? Mais ça existe même pas depuis. Ah si, ça existe depuis 41 ans, mais t'es un ouf.
1: Ouais, depuis 85, j'ai découvert la radio. Une émission de métal. Putain, c'est quoi cette putain de radio? Et après, tous les samedis, j'écoutais Mutine, puis après, j'ai découvert des émissions, comme Éjaculateur Précoce, Combat, puis, ainsi de suite.
0: Et bah t'es tombé sur la bonne ce soir, mon Ronan.
1: Bah ouais.
0: Bon allez, moi je vais te laisser. Je vais devoir retourner à mes nouveautés et speeder. Mais ça fait trop plaisir ton appel, merci beaucoup.
1: Ouais, de rien mon pote.
0: Allez, gros bisous.
1: Et bon, bah si tu peux me déposer ça.
0: Carrément.
1: Ça dans la semaine, tu fais quoi.
0: Je te pose ça à fond. Allez, gros bisous, Ronan. La la. J'étais complètement perdu dans ce que je voulais dire. Oui, Nicolas Craven qui va sortir un nouvel album la semaine prochaine, j'en reparlerai normalement avec Boldy James et ça va tuer. Mais il reste hyper prolifique et actif ce beatmaker. Et là, il a sorti un truc avec un gars qui s'appelle Missa, un EP qui s'appelle Sibérie. Et ben, on va aller s'écouter la track Sibérie de cet EP-là. Et après, je vous passerai un extrait du nouveau Thundercat qui est sorti déjà il y a plus d'un mois, mais que j'ai pas du tout eu le temps de passer dans l'émission. Et voilà, c'est top. Donc on va aller se faire ça, on va enchaîner, on va partir à fond.

0: Alors c'était pas du tout Thundercat, hein. Désolé pour le prank, mais c'était tout aussi bien. De toute façon, Thundercat va arriver derrière. En fait, la transition valait le coup. Je trouve, à l'instant, on s'écoutait Mudhall de Captain Murphy, le grand retour. Alors, vous imaginez pas à quel point je suis hypé. Captain Murphy, si vous étiez pas là il y a un an et demi, quand j'avais fait mon émission sur le sujet, c'est l'alias secret à la base de Flying Lotus, sous lequel il a sorti un album qui était pas du tout dans ce style-là, un album vraiment de ouf qui s'appelle Duality, avec des instrus hip-hop très lofi comme il sait faire Flying Lotus, mais avec aussi des collaborations justement avec Earl Sweatshirt, Jeremiah Jae, il y a MF Doom aussi dessus je crois. Enfin bon, un album de dingo qui est sûrement un de mes albums préférés de tous les temps. Et tous les fans, les grands fans de Flying Lotus attendaient depuis très longtemps son grand retour. Je pense qu'on l'attendait d'autant plus qu'il a complètement flopé avec ses derniers albums solo Flying Lotus, puisqu'ils sont pourraves. Et là, c'est marrant parce qu'il change de style. Il part avec son protégé, dont je vous ai beaucoup parlé dans l'émission aussi, Little Snake, qui est ce jeune fou qui fait ses productions complètement folles avec des bruits de voiture tout le temps et des bruits d'explosion. C'est vraiment absolument génial. Pareil, j'avais fait une ou deux émissions entières, je pense, sur le sujet de Little Snake. Et là, ils sortent ça pour la BO d'un film, si je dis pas de conneries, c'est un single juste comme ça. Et alors, c'est pas non plus aberrant de voir Flylo poser sur une instru comme ça, puisque dans la version, une des versions qui avait tourné de l'album d'origine Duality, le dernier morceau, c'était sur une prod du groupe Tonight, donc le groupe de Lunis et Hudson Mohawk, et ça sonnait extrêmement trap et tout. Et d'ailleurs, il avait révélé sa véritable identité à un concert de Tonight.
1: Voilà, c'était pour l'anecdote.
0: Maintenant, on va passer à son cousin, à Flying Lotus, puisqu'ils sont cousins éloignés. Je ne sais pas si vous le saviez. On va passer à Thundercat. De toute façon, ils collaborent beaucoup. J'imagine que Flylo a participé aussi à cet album un petit peu. On va laisser écouter l'intro du nouvel album de Thundercat qui s'appelle Candlelight. Pourquoi l'intro? Parce que dessus, il accueille en musicien les jeunes prodiges Domi et JD Beck, JD à la batterie et Domi au clavier, qui sont des musiciens de ouf. Si vous vous intéressez un peu au jazz fusion de maintenant, ils avaient sorti un album il y a 2-3 ans, si je dis pas de bêtises. Qui était trop bien, et puis ils avaient surtout percé sur internet justement en faisant des reprises complètement déjantées. C'est des potes à Louis Cole et tout ça, toute la team qui sort de Berkeley là, et on les entend bien sur ce son. Donc voilà, on va laisser écouter ça, et après on pourra on aura une dernière nouveauté après qui a rien à voir. C'est parti, vous êtes bien sur Kill the DJ au 103.8, on est là jusqu'à midnight si vous le voulez bien.

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1: Candlelight, à l'instant, lumière de bougie. Du délicieux Thundercat. Je vous invite, si vous ne l'avez pas encore fait, à écouter cet album. Nous, c'est un album qu'on a... Ah ! Qu'on a évidemment écouté à fond sur le chemin du retour avec mon acolyte le Labrador Fougueux, puisqu'il est fan de tout ce qui est jazz et plomberie aussi, même si ça n'a rien à voir avec la musique, mais voilà, jazz surtout. Et c'est un album de ouf, vraiment, Thundercat reste le GOAT, encore une fois. On va aller se mettre en mode vénère, on va se réveiller un petit peu, même si c'était déjà un peu vénère le Mad Hall tout à l'heure de Captain Murphy. On va aller s'écouter une dernière nouveauté, c'est un nouveau Chat Pile qui vient de sortir. Pareil, je vous en avais parlé un peu dans l'émission sur le post-punk du Michigan, si je dis pas de bêtises. C'était il y a un an aussi, je pense. Et j'adore ce groupe, et là voilà, ils ont sorti un nouveau single qui s'appelle Deep Blue. Ça va être cool, et après je vais enchaîner tout de suite avec... On va commencer sur mon retour d'au quart de tour. Donc ce que je vais faire, c'est que je vous passer un peu jour par jour des sons d'artistes que j'ai trouvé ouf en live et vous raconter des petites anecdotes, évidemment. Donc on va commencer par ce Deep Blue de Chat Pile et derrière on va aller s'écouter un son de Hypnosis Therapy. Vous allez voir, ça va dépoter. C'est

Wow, ça dépote, dis donc. C'était à l'instant le morceau Jungno du groupe coréen Hypnosis Therapy. Alors vous allez comprendre rapidement pourquoi je suis à ce point crevé. C'est parce que ça passait le mardi, donc le jour de mon arrivée, il y a une semaine. Et ça passait juste après Médine. Donc déjà bravo, festival de ouf, hein. Et c'était un groupe que j'étais censé interviewer, Hypnosis Therapy, qui avait l'air très gentil. Malheureusement, on n'a pas pu faire l'interview parce que on n'avait pas d'interprète qui parlait coréen. Donc j'avais plein de questions à leur poser, notamment sur leur dernière collaboration. Ils ont sorti un EP avec Alex Wilcox qui est ouf. Je vous invite vraiment à écouter Hypnosis Therapy, c'est vraiment un groupe de ouf. Et bon voilà, ils resteront un peu plus mystérieux que prévu pour moi, mais le live était complètement dingo. Ça a été mon premier d'une longue, très longue série de pogo pendant toute la semaine. Et c'était vraiment, vraiment archi lourd. Et je me permets une première tangente, puisque c'est des artistes qui ont collaboré avec un autre artiste que j'adore, un MC ougandais qui s'appelle Echo Baz. Je sais pas si vous connaissez, moi j'avais découvert ça sur un DJ set d'Apex Twin à l'époque, avec un son qui s'appelait Nightmare Song, qui date déjà d'il y a quelques temps, quelques années je crois. Mais il me semble qu'il est toujours très actif, je vais essayer d'aller diguer un peu pour vous en reparler pour les prochaines émissions. En tout cas, ils ont fait du son ensemble, et donc je voulais vous passer un son d'Echo Baz parce que c'est trop cool et que ça tue. Et oui, pour revenir un peu sur le concert de Médine, je vais pas avoir le temps d'en passer là. De toute façon, je pense que je vous en ai déjà passé pas mal dans les diverses émissions. Mais c'était une dinguerie. Comme vous le savez, moi, c'est pas la première fois que je vais voir Médine et que je pète un plomb. Mais là, franchement, c'était le meilleur concert de Médine que j'ai vu jusqu'à maintenant. D'ailleurs, il avait l'air de kiffer aussi puisqu'il est parti en slam dans la foule à la fin. Je sais pas si vous imaginez ce que ça représente. Mais c'est une dinguerie, enfin genre on le voit pas souvent faire ça le gars. Et voilà, encore une fois je vous mettrai le lien de l'interview parce qu'en interview ce mec est complètement ouf à écouter. C'est vraiment hyper inspirant, c'est génial, et un bonheur. Et un gars, si vous voulez tout savoir, qui est absolument super sympa avec les journalistes, amateurs ou pas, que nous étions sur ce super plateau béton, Radio Béton, Flying Circus, pendant toute la semaine. On va laisser écouter ce petit son de Echo Baz, et puis après on va passer au son suivant. Alors pour la petite anecdote quand même, avant de partir, peut-être que je vous l'ai dit, mais...

entre le prochain son que je vais vous passer et le son suivant, il y a eu une chute chacun à vélo, puisqu'on n'était pas encore bien rodés, c'était des vieux vélos avec les, qui déraillaient tout le temps. Donc voilà, on s'est déjà cassé la gueule le premier soir, c'était super. Tout de suite, on va laisser écouter Nightmare Song de Echo Bass sur son album Kusa Mbella, et après, on va laisser écouter un petit son de Not Scientists pour entamer ce jour 2 du festival au quart de tour.

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Yeah, à l'instant c'était Endgame des Not Scientists. Alors le concert, je vais mettre une petite musique d'anecdote, tiens, voilà, j'ai envie de faire ça, hop, laquelle on n'a pas mis encore aujourd'hui, on va mettre celle-là. Le concert était super bien, donc là on est sur le jour 2. C'est quoi, c'est le jour 2, celui qui était, non, il n'y a rien qui rime. Le jour un peu mieux. Non, c'était pas mieux. Mais c'était vachement bien. J'ai kiffé. Alors, par contre, il y a un petit souci. Si vous les croisez, prévenez-les. Leur bannière qu'ils mettent derrière eux en concert, ça va pas du tout, du tout. Je crois que je ne suis pas le seul à avoir une réaction viscérale d'effroi en voyant la bannière pour la première fois. C'est une sorte de visage avec des lunettes et avec des éclairs, des reflets d'éclairs dans les lunettes. Et les gars, faites attention s'il vous plaît, la forme des éclairs, vraiment ça va pas du tout, et avec l'éclairage ça fait très bizarre. Mais voilà, j'imagine que c'est évidemment complètement involontaire de leur part. Bref, le concert était bien, le groupe est cool. Non, c'est marrant parce que c'est pas trop ma cam normalement. Mais déjà en les écoutant, j'avais kiffé un peu ce morceau-là. Et aussi, ils ont des trucs vachement originaux en live. Par exemple, leur concert commençait par des bruits de jeux vidéo. Et c'est marrant avec la qualité. Je sais pas s'ils étaient joués juste en fichier audio ou si c'était carrément un truc 8 bits qui balançait les trucs, parce que ça sonnait vraiment très très bien et très très 8 bits quoi. Donc vachement cool, plein d'énergie, super chouette. Alors après, c'est vrai que dans ma mémoire et dans mes souvenirs, ce concert a peut-être été un petit peu éclipsé par un autre concert qui a eu lieu plus tard dans la soirée. C'était un peu un des gros coups d'éclat du festival, j'ai l'impression. En tout cas, j'ai l'impression qu'il y avait pas mal d'autres bénévoles qui pensaient comme ça. C'était le concert de Modèle Actrice.

Yeah! À l'instant, c'était Cinderella de modèle actrice. Franchement, non, pas celle-là. Probablement un des meilleurs concerts que j'ai vu au Festoche et cette année aussi. C'était vraiment un truc de fou. Alors déjà, ça finissait la soirée sous le grand chapiteau et le choix était excellent puisque on a tous été immédiatement subjugués par l'énergie et le charisme du chanteur qui juste était absolument, c'était dévastateur, vraiment un truc monstrueux, j'avais jamais vu ça. Il a dû passer je pense en tout sur le concert 15 bonnes minutes depuis la foule à foutre le bordel et à chanter. Le groupe est vraiment incroyable à voir en live. Je m'y attendais pas trop en écoutant leur musique, même si c'est un peu plus ma cam que ce qu'on écoutait juste avant. Mais là, franchement, c'est du tout gagnant pour ce groupe qui nous vient de Boston. Si vous avez l'occasion de les voir, franchement, allez les voir. Je pense aussi que mon cher acolyte Labrador sera d'accord avec moi que c'était. Je pense même que c'était son concert préféré à lui. Et on était nombreux à avoir absolument kiffé ce truc-là. Et voilà, on va rester là pour ce jour 2. Donc c'était le mercredi du festival au quart de tour. Et alors je vous raconte un peu le retour sur la route après, parce que nous on s'est tellement enjaillé devant ce concert. En plus je vous l'ai pas dit, mais il y avait d'autres concerts très très lourds dans la journée, notamment le concert de Kalika qui était vraiment bien. Et je vous recommande aussi son interview si vous pouvez aller l'écouter sur les sites de l'affaire à Rock. Après c'est un peu moins la DA de l'émission pour celle-ci, pour ce soir en tout cas, donc j'ai décidé de ne pas en passer. Il y avait aussi le concert de l'UJPK. Alors là moi j'en ai pas grand chose à foutre de l'UJPK, en plus je l'avais déjà vu il y a longtemps, il était venu jouer ici à Brest. Pourquoi déjà le truc de la FEDB là, vous savez, le truc étudiant là, les pétarades, voilà. Et bon, je suis pas hyper fan. J'étais fan de Columbine à l'époque, mais je suis pas hyper fan de ce qu'il fait l'UJPK. Maintenant, mes excuses, hein, l'UJPK, si tu nous écoutes, c'est vraiment pas contre toi, franchement. Si tu m'envoies un CD dédicacé, peut-être qu'on peut négocier, je passerai un morceau à toi à la radio. Il n'y a pas de souci. Bref, après cette journée de fou, il était temps pour nous de repartir dans la nuit noire avec nos deux vélos tout à fait de briques et de broc. Et le mien justement, la lumière ne fonctionnait plus. Donc j'étais dépendant du Labrador pour me guider dans le noir. Et le truc c'est que il était devant moi. Et en fait j'arrivais pas à suivre avec mon petit vélo. En plus j'étais fatigué et lui il pédale comme un ouf quoi. Donc il avançait. Et c'est long hein, c'est long 40 minutes dans la forêt quand même. Je sais pas si vous imaginez. Donc je suis un peu entré dans un état de transe où je fixais ce point rouge devant moi et j'essayais de le suivre le plus assidûment possible. Mais je le voyais qui s'éloignait petit à petit, de plus en plus, qui disparaissait à l'horizon, pendant que j'avais les restes des mélodies des concerts qui tournaient dans ma tête. C'était un truc assez hypnotisant, assez étrange. Et j'étais pas vraiment inquiet en plus, parce que je savais que j'avais plus ou moins à aller tout droit pour arriver à la maison. Mais bon voilà, au bout d'un moment j'ai abandonné et puis la lumière a simplement disparu et je le voyais plus. Et ça a duré comme ça pendant une quinzaine de minutes avant que je le retrouve à la sortie d'une de ces fameuses forêts où il m'attendait. Il m'a dit « Bah alors, t'étais où ?» Bah, j'étais où frérot, j'étais en train de galérer derrière, c'était l'enfer. Enfin bon, c'était un moment très très introspectif. Et vous inquiétez pas, ça s'arrête pas là, puisque le lendemain, on a refait la route dans l'autre sens pour se rendre sur ce jour 3 du festival. Alors là, il y a un groupe que j'ai pu interviewer, que je vais pas vous passer tout de suite, parce que je vais vous le passer plutôt en fin d'émission. Je vais vous passer direct le point d'orgue de cette soirée-là, c'est-à-dire le concert de Dietz avec un titre de ouf qui s'appelle The Body as a Structure, et après je vous en reparle un petit peu plus. S'il vous plaît. Ah, j'ai encore le même fameux bug là. C'est super chiant ça. C'est super chiant. Vous êtes bien sûr qu'ils aient DJ au 103.8, on est là jusqu'à Midnight.

À l'instant, c'était The Body as a Structure de Ditz, D-I-T-Z, un groupe de punk noise qui a été qualifié par le chanteur des Idols comme le meilleur groupe de Brighton. Rien de moins, n'est-ce pas? Et bah, franchement, c'était top. Moi, je connaissais pas avant de me rendre au festival. Enfin, j'avais écouté un petit peu en amont pour préparer. Pour me préparer, on va dire. Mais j'étais pas vraiment prêt à ce que j'allais vivre, dans cette fosse en face de cette énergie complètement démente qui mettent sur scène. Un groupe franchement que j'ai adoré et j'ai adoré découvrir comme ça en live leur musique et réécouter après, puisque c'est un des groupes que j'ai pas mal réécouté depuis que je suis rentré là, et je pense que j'en repasserai dès que j'aurai une occasion dans l'émission, parce que ça c'est vraiment ma cam. Et ouais, en live franchement un truc complètement dément. Je sais pas ce qu'ils ont mangé les programmateurs d'Ocar de Tour cette année, mais waouh, ça envoyait de ouf. Alors comme je vous disais tout à l'heure, je reviendrai sur le reste de la programmation de ce jour-là plus tard dans l'émission, puisque ce serait trop facile de tout faire chronologiquement. Je vais passer tout de suite au lendemain. Alors ce qui m'est arrivé sur la route du lendemain, c'est que je me suis fait piquer par une abeille sur la route. Typique, n'est-ce pas, vous me direz. Mais bien sûr que Ricardo se fait piquer par une abeille sur le chemin pour aller au quart de tour. Un grand classique de Ricardo, n'est-ce pas? Vous inquiétez pas, j'allais bien. Alors après, je me sentais quand même un peu bizarre au début en arrivant. J'avais la tête qui tournait à moitié. Et ça m'a mis dans un état un peu second au début. Mais j'ai fini par évacuer le venin. Notamment devant ce concert de Kumo 99. Dont je vais vous passer un petit extrait avec le morceau Four Point Steel Star. Ah oui, tiens, j'ai oublié de préciser aussi, mais le même jour que Ditz, juste avant, il y avait aussi le groupe Spicy Box. Je sais pas si vous connaissez. Ils faisaient un peu leur grand retour à Ocar, et bon, c'était très rigolo à voir. C'est pas du tout ma génération, mais je connaissais un petit peu la réputation. Et ils ont de l'énergie, hein, les gars. C'est pour un grand retour. Je sais pas quel âge ils ont maintenant, mais je pense que ça fait 30 ans qu'ils avaient rien fait, quoi. Donc, ils avaient de l'énergie, ils avaient du feu hein, sur scène, et ils sont restés longtemps, à tel point qu'il y avait un peu deux concerts en même temps. À la fin, c'était très rigolo. Bref, vous êtes toujours sur Kill the DJ au 103.8. Je m'égare, je commence à fatiguer. On va laisser écouter ce morceau de Kumo 99 tout de suite. Et après, je vous parlerai un petit peu de cette donc dernière journée au festival au quart de tour.

Yes. Non, ne spoile pas, ne spoile pas. À l'instant, Four Point Steel Star de Kubo 99. Et la vache, bah oui, concert de ouf. Concert de ouf, c'était vraiment trop trop bien. Ce super duo de, alors ils appellent ça Digiviolence sur le site de la programmation, qui nous vient tout droit de Los Angeles. Pas exactement tout droit puisque la chanteuse chante en japonais, étant d'origine japonaise. Et c'était voilà. Que dire de plus que ce petit extrait que je viens de vous passer. Vous pouvez imaginer l'énergie que ça avait en concert. C'était au top. C'était pas du tout décevant. Je vous avoue que j'ai pas pu voir l'entièreté de ce concert-là. J'étais en train de me préparer émotionnellement et physiquement pour un autre concert, puisque là, la prog de ce jour-là était très très rigolote. Un autre concert qui avait lieu juste après. C'était le concert de Aurore avec des neufs sous le grand chapiteau. Donc là, on était sur du prog avec des groupes avec des neufs dedans. Et je ne sais pas si vous connaissez Aurore, mais si vous connaissez un petit peu l'émission, vous vous doutez que c'est un groupe que j'idolâtre, et ce depuis bien longtemps.

À l'instant, Upside Down de Aurore. Alors ouais, comment vous parler de ce concert un petit peu? Alors moi, je voulais pas cacher que je me suis pas mal battu pendant tout ce festival. J'avais pas mal d'énergie, je pense, à dépenser. J'étais un peu là pour ça aussi, je pense. Et là, ce concert-là, j'étais pas prêt. Je pense que j'en garde encore quelques séquelles physiques, on va dire. Parce qu'on commençait à approcher du vendredi. Alors, faut se dire que le festival était complet pour cette soirée-là, pour celle du samedi aussi, qui a suivi, mais à laquelle j'ai pas pu aller. Le festival était tout à fait complet, donc là les fosses étaient remplies, surtout pour ces concerts-là. Et il y avait du monde qui était là comme moi, un peu pour se pogoter sur la figure, on va dire. Et c'était un grand grand moment, surtout que alors Aurore en live là actuellement, ils sont sur une formule où c'est DJ, batteur et voix, en gros. Donc toutes les guitares et tout ça que vous entendez, c'est balancé par le DJ qui est aussi le second chanteur du groupe, et un batteur fou qui accompagne tout ça. Donc ça fait un truc assez épuré, assez cool. Au début, moi j'étais un peu dubitatif, et après je me suis dit mais si, en fait c'est parfait, parce que ça reste de la musique électronique quand même, et ça reste dans l'esprit hip-hop du coup, ce que je kiffe, parce que à la base Aurore c'est quand même un groupe de hip-hop, hein, de punk, mais aussi de hip-hop. Et la formule marchait très très bien, surtout qu'ils balançaient, ils n'hésitaient pas à faire des trucs rigolos, genre balancer des morceaux, des classiques de dance style Better Off Alone de Alice DJ juste avant un drop ou les trucs comme ça, ce qui a créé une énergie assez folle. J'ai pas mal marché sur des pieds, je me suis fait marcher sur les pieds aussi, je me suis aussi fait marcher sur la jambe en biais. Je sais pas si vous arrivez à imaginer un petit peu, mais par un mec qui devait faire à peu près 200 kilos, et j'ai encore mal. J'ai boité tout le week-end, et franchement j'étais content d'avoir vécu ce concert de ouf. Moi j'avais déjà vu Aurore quand j'étais ado à Morlaix, je crois que c'était au festival Panorama, je pense. Mais c'était pas une expérience aussi transcendante que ce que j'ai vécu ce soir-là. Donc c'était franchement un grand grand moment, un moment que j'attendais énormément du festival. On s'est beaucoup amusé là-dessus. Et du coup pareil, j'en ai réécouté beaucoup du Aurore en rentrant du festival. Et j'ai découvert des trucs dans leur discographie, je pense que je vous en passerai dans les prochaines émissions, mais des featuring complètement absurdes que j'imaginais pas. Je vous en dis pas plus parce que je vous en repasserai un petit peu plus tard. Mention honorable pour un autre groupe très rigolo qui est passé ce jour-là. Alors j'aurais dû le passer avant tous les autres en fait, je pense, mais je m'en rends compte maintenant, c'est pas grave. Un groupe pas trop dans la même idée, un groupe un peu plutôt en mode déconnade. Et je sais qu'il y a pas mal de gens qui écoutent l'émission qui sont assez fans de ce groupe. Il s'agit de Droge. Je sais pas si vous voyez Droge Info Service sur Instagram. Ils sont pas mal percés. Et ben leur concert était très très rigolo. J'en ai fait une bonne partie avec les potes, et je vais vous passer évidemment juste pour mentionner le truc. Un petit morceau, fils de bourge crève. Voilà, on va passer ce morceau là. Vous êtes toujours sur Kill the DJ au 103.8, et puis après on va rentrer doucement dans la dernière phase de cette émission, puisque je vais finir un tout petit peu plus tôt ce soir, étant donné que je suis dead et que je dois aller au travail en plus demain. En tout cas, j'espère que vous êtes contents, et si vous êtes toujours à l'écoute. On s'écoute ça tout de suite, c'est Droge sur le 103.8 FM à Brest. Faut que j'arrête de dire Brest. Faut dire...

Didier. Alors si j'ai mis ce son, c'est aussi pour une petite blagounette, c'est qu'on a crevé ce jour-là avec Damien en vélo sur la route à l'aller de cette journée-là. On était donc à deux vélos et il y a son triste vélo qui a tristement crevé, donc à 10 minutes de notre départ. Donc on l'a abandonné dans la forêt au bord du Cher et on est parti à deux sur un seul vélo, quoi, parce que c'était la seule solution. En plein cagnard. Alors au début c'était moi qui étais à l'arrière et lui qui était à l'avant. C'était moi qui étais à l'avant et lui qui était à l'arrière, pardon. Sauf que je pèse pas très lourd, donc je m'envolais à moitié. Et donc on s'est dit, bah c'est lui qui allait prendre l'avant. Et j'étais dans une sorte de position terrible de gainage constant pour pouvoir maintenir le vélo en équilibre sans appuyer trop sur la roue arrière. Enfin, vous imaginez bien que c'était un trajet très agréable, donc il nous a duré plus d'une heure pour arriver jusqu'au festival. On est arrivé, on était déjà cuit. C'était absolument terrible. Mais bon, on a bien kiffé, évidemment. Ça fait partie de l'aventure. Et oui, le retour, on était aussi donc sur un seul vélo après toutes ces émotions. Alors, avant de partir en mode blues de fin de festival, j'ai envie de finir le truc joliment avec un groupe que j'aime beaucoup, que j'aime bien, qui est pas du tout dans ce style vénère qu'on a écouté jusqu'à maintenant. Un groupe qui s'appelle Orange Blossom. Je sais pas si vous connaissez, ça fait déjà assez longtemps qu'ils existent. J'ai pu les interviewer. Je mettrai le lien de l'interview en description de ce podcast. Qui nous ont délivré un concert franchement super. Du côté du festival, qui, voilà, un concert que j'ai beaucoup aimé. Alors c'est pas du tout le même style. Là, on est sur un style, comment on dit, musique du monde, mais qu'on peut aussi classer dans des trucs un peu parfois trip-hop, un peu dub en fonction des différentes périodes que le groupe ont eu. En tout cas, ils étaient adorables en interview, c'était super. Mis à part le fait que... Non, je vais pas dire ça. C'est pas gentil de dire ça. J'en reparlerai une autre fois en émission. C'est un groupe qui m'a fait me poser des questions. C'est un truc très d'actualité, en vrai très intéressant, sur la question de l'appropriation culturelle dans ces styles de musique. Et ça arrive beaucoup dans les musiques world, où t'as des groupes on va dire qui vont prendre des éléments internationaux et les faire connaître et ici en Occident. Et des fois tu sais pas exactement quelles sont les intentions de chacun. En tout cas, eux, ils bossent vraiment avec des artistes du monde entier, donc ça aurait servi à rien de leur poser la question. Et ils avaient l'air d'avoir le cœur tout à fait pur et le concert était tout à fait pur. Donc la question se pose pas trop pour eux, mais ça m'a fait, j'avais presque envie de leur poser parce que ça fait réfléchir par rapport à d'autres groupes qu'on peut voir parfois dans ces scènes-là qui te disent que je sais pas, ils sont des DJ de musique de Kinshasa, tu vois. Et en fait, t'arrives et le mec c'est un Breton du coin, tu vois. Et t'es là un peu en mode, mais est-ce que t'es légitime à jouer ce truc-là? En même temps, est-ce que c'est pas ça aussi? Le dub, le trip-hop, est-ce que c'est pas des trucs de cultures qui se sont mélangées, qui se sont baladées un peu, qui se sont fait récupérer par d'autres gens? Est-ce qu'il y a ça, pas ça beaucoup dans le hip-hop? Je ne sais pas. Je pense que c'est une question très actuelle. Vous m'enverrez vos réponses en commentaire. D'ailleurs, j'en profite pour... Je dis en commentaire comme si on était sur YouTube. Vous pouvez m'appeler, hein, si vous voulez débattre. J'en profite pour faire des gros bisous à toutes les personnes qui écoutent actuellement en direct ou en podcast. Évidemment, un gros bisou à ma tantine Cécile qui nous a hébergés pendant tout le festival. C'était top. Et qui nous avait déjà hébergés l'année dernière. Sans elle, que ferais-je? Je n'aurais pas pu venir, tout simplement, je pense. Et c'était trop bien. Et aussi, grosse dédicace, évidemment, à mon Louis, à ma Gaïa et à mon Julien qui sont peut-être quelque part en train de nous écouter. D'ailleurs, petit délire radiophonique, mais cette semaine, je vous annonce que je passerai sur la fabuleuse et légendaire émission de Julien sur Fréquence Mutine, Morceau de Vie, pour me faire morceler la vie. N'est-ce pas une émission où je sélectionnerai 10 morceaux qui ont changé ma vie et on en parlera, on les écoutera ensemble avec Julien et on en parlera. Ce sera ce jeudi à 16h30, si je dis pas de conneries. Et donc je vous invite à écouter ça, évidemment ce sera au top. Et si je dis encore moins de conneries, normalement je serai peut-être le lendemain aussi à la radio en direct, encore une fois, du côté des Brigades Cinéphiles. Peut-être que je vais m'incruster dans leur émission pour parler du film Backroom, parce que je vais essayer d'aller le voir mercredi. Bref, trêve de bavardage.
le tube de ce groupe Orange Blossom, tube par lequel ils ont fini le concert, et c'est un morceau absolument magnifique qui s'appelle Ya Sidi. Je voulais un peu finir l'émission là-dessus, même si c'est pas la vraie fin de l'émission. Je vous laisse aller écouter ça, en vous racontant la petite anecdote que après un de nos longs chemins de retour avec mon cher labrador fougueux, il nous restait un petit peu d'énergie un des soirs, et on allait se poser dans un champ paumé au milieu de la campagne de Tourangelle, et on s'est allongé dans l'herbe et on a écouté de la musique, des super trucs. En regardant les étoiles, on a vu des étoiles filantes. Et voilà, moi, il me fait penser à ça, ce morceau-là.

Et ouais, bon, vous imaginez ce que ça fait un concert qui finit par ce morceau-là. C'était un grand moment, vraiment très très beau. Alors je sais pas si vous avez entendu, mais il y a plusieurs références à des morceaux de musique classique assez connus dans ce titre-là. Notamment un morceau dont j'ai complètement oublié le nom, j'ai un énorme trou de mémoire alors que je le connais très bien en plus dans l'intro qui est repris. Bon, je vous retrouverai le nom, je le mettrai en référence, c'est genre l'OP numéro je sais plus combien, de je sais même plus si c'est Chopin ou pas, mais bref, un truc de ouf. Mais il y a un autre truc qui est référencé dans ce morceau, et ça je m'en suis rendu compte après coup, en repensant justement sur le chemin du retour à ce concert. Je me disais, mais cette progression harmonique sur le refrain, ça me dit vaguement, ça me dit carrément quelque chose. Et je m'en suis rendu compte après, ça me fait penser à la Gnossienne de Erik Satie. Un de ses morceaux les plus connus, justement des morceaux où il était allé s'inspirer lui aussi de musique qu'il avait entendue un peu partout, notamment dans des pays d'Asie et des trucs comme ça, lors de la composition. Alors c'est un morceau absolument légendaire de musique. Là on est plus dans le classique, plus dans le je sais pas comment on appellerait ça de nos jours, mais c'est début contemporain quoi. Et j'ai envie de vous faire écouter, pour finir cette émission tranquillou, une version de cette Gnossienne, une version très marrante que j'aime beaucoup, une interprétation complètement différente parce qu'on a l'habitude de l'entendre au piano ce morceau-là. Et j'étais tombé un jour sur un groupe dont j'avais hâte de vous parler. Un groupe, ben là en plus on est complètement dans le thème, un groupe qui s'appelle le Forgotten Fish Memory Orchestra. Des fois ils enlèvent le mot memory et c'est juste le Forgotten Fish Orchestra. J'avais trouvé ça dans mes recommandations YouTube. C'est une sorte de troupe pluridisciplinaire qui font des tournées un peu partout. C'est des trucs, il y a l'air d'avoir du cirque, du théâtre, de la musique, et certains de leurs enregistrements sont enregistrés, il y a l'air d'avoir une sorte d'ingé son un peu fou derrière, un gars qui se fait appeler Mehmet The Miller, qui parfois enregistre ces trucs de manière très étonnante, très moderne, mais en même temps très lofi. Donc tu peux avoir du violon tout à fait le plus classique possible, mais qui va être enregistré et remixé de manière complètement quasi électronique parfois. Enfin bon, c'est un groupe très très marrant, et ils ont une superbe version de cette Gnossienne de Satie qu'ils ont appelée Gnossienne in Asia Minor, donc in Asia Minor. Tout ça va avec un super clip, une performance artistique sur YouTube, vous pouvez aller voir. Ça s'appelle le Forgotten Fish Memory Orchestra, et ça va être le dernier, voire l'avant-dernier son de ce soir, puisque je vais clore l'émission par un truc qui n'a, comme d'hab, rien à voir du tout. Vous êtes bien sûr Kills the DJ, et on s'écoute ça, et après on se souhaitera bonne nuit tranquillement.

Ocean in Asia Minor, à l'instant du Forgotten Fish Memory Orchestra. Je vous en repasserai un petit peu de ce groupe très mystérieux, il est très très rigolo. Et c'est la fin de mon petit retour tranquille de Festoche. Alors vous en entendrez encore un petit peu parler de ce festival, je pense, puisque nous, avec Léa, qui était avec moi pendant toute cette folle aventure, on vous prépare une sorte de petit report audio. On a fait pas mal d'enregistrements là-bas, j'ai même fait un peu de field recording bizarre avec le Zoom. Tiens d'ailleurs, il faut que je le rende à Mutine. Oh, putain la vache, j'ai complètement oublié. Et voilà, des petits trucs comme ça. J'ai aussi fait des petits PAD bizarres parce qu'il y avait plein d'activités sur le festival. Il n'y avait pas que de la musique. Il y avait aussi des divers trucs culturels qu'on peut faire. Je vous ai pas non plus trop parlé des apérocs, mais c'était les concerts qui avaient lieu à Tours avant le Festoche, où du coup à chaque fois j'ai pu aller faire des tours dans différents bars de la ville. Donc peut-être que je vous ferai une tier liste des meilleurs bars de Tours. On ne sait pas si un jour vous voulez y passer. Et aussi, petite mention honorable à Malva, qui a rejoué, je crois, à un de ces apérocs-là. J'en avais passé sur l'émission une fois, puisqu'elles étaient venues jouer à Brest, ici. Un super groupe, mais bon, là, j'ai pas pu les voir, puisque j'étais déjà reparti. Puisque samedi, j'avais un concert, ici même, à Place Guérin. Et oui, c'était un retour direct, la tête dedans. C'était pour le festival Graines de Guérin, festival que j'adore à soutenir absolument tous les ans, qui s'est déroulé absolument merveilleusement bien. C'était un très beau concert. Merci à toutes les personnes d'ailleurs que j'ai croisées là-bas. C'était trop cool. Et voilà. Et puis on est reparti. Nous y voilà. Et je vais me plier l'émission ici tranquillement. Alors je vous rappelle donc qu'on peut se retrouver sur les ondes. Jeudi prochain à 16h30 sur l'émission de Julien Morceau de Vie, où je me ferai interviewer la figure. De toute façon, je vous repartagerai ça sur Instagram. Vendredi ensuite, je serai aux Brigades Cinéphiles pour parler des backrooms dont je suis apparemment un spécialiste, c'est vrai en plus. Et je pense que je parlerai de plein d'autres petits trucs comme ça. Et dimanche, sur place, lors de la fête de la musique, où on fera tout un tas de DJ sets, vous pourrez retrouver plein d'autres animateurs de toutes les meilleures émissions de Fréquence Mutine qui seront là pour passer de la musique, et puis on pourra se retrouver là-bas, faire la fête ensemble. Ce sera cool. Et après, ça fera déjà une semaine, donc on se retrouvera le lundi suivant. Je voulais finir cette émission tranquillement par un petit hommage. Je pense que la plupart des gens qui écoutent cette émission de manière régulière ont vu l'info, mais on a appris le décès de Oliver Tree, un artiste hyper marrant, qui avait bossé pas mal avec des gens genre Little Big, Tommy Cash et tout ça, qui a été hyper influent aussi sur cette scène d'internet de quand moi j'étais ado à peu près. Il est mort là, dans un crash d'hélicoptère, et bon, vu son sens de l'humour et sa manière de faire de blaguer un peu sur tout, je pense qu'il aurait trouvé ça assez ironique de mourir comme ça, et il aurait trouvé ça assez ironique aussi que le morceau que pas mal de gens ont choisi pour lui rendre hommage, c'est ce que je vais passer maintenant, c'est son morceau « I'm Gone », un très beau morceau qui a été assez important quand même aussi... Pour pas mal de personnes de ma génération, je pense. Donc voilà, repose en paix Oliver Tree. Voilà, on espère que ta legacy continuera, puisque on apprend aussi qu'il avait décidé longtemps à l'avance de léguer toute la thune qui s'était faite à des fondations pour des artistes émergents, ce qui est un geste très très stylé. Donc voilà, un beau geste à saluer. Et après, je vous dirai au revoir et bonne nuit. On se retrouve la semaine prochaine et puis je vous laisserai tranquillement avec nos merveilleuses bandes de Fréquence Mutine. 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Ah oui, il y a la Pride samedi, allez à la Pride samedi bien sûr. Putain, il y a tellement de trucs, tous les jours de la semaine, tous les jours de la semaine. Allez à la Pride.

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